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1: Bonjour à tous. Au moins 160 morts après une crue dévastatrice survenue hier à la frontière entre le Népal et le Tibet. Plus d'un millier de secouristes recherchent toujours plus de 550 disparus, dont de nombreux touristes étrangers. D'imposants bâtiments au poste frontière de Jiryong ont été détruits. Selon l'Institut géologique américain, la catastrophe aurait été provoquée par l'effondrement d'un glacier, phénomène d'une telle violence qu'il aurait déclenché un séisme de magnitude 5,2 et des glissements de terrain. À Caen, une voiture a délibérément foncé sur des piétons près d'un bar hier soir, faisant au moins un mort et 10 blessés. Les faits se sont produits près de la gare. Après une bagarre, 7 personnes se trouvent en urgence absolue, 3 autres en urgence relative. Le conducteur qui aurait volontairement percuté le groupe a été interpellé. Une enquête est en cours pour déterminer les circonstances précises du drame. Les principaux candidats à la présidentielle vont se retrouver aujourd'hui pour un premier grand débat consacré à l'économie. Le MEDEF organise cette rencontre à Roland-Garros à partir de 16h45. Marine Le Pen, Jean-Luc Mélenchon, Édouard Philippe, Gabriel Attal, Raphaël Glucksmann, Bruno Retailleau et Marine Tondelier seront interrogés par des chefs d'entreprise. 2h30 d'échanges sont prévus sur leurs projets économiques. Une nouvelle ère dans la prise en charge contre le cancer du pancréas aux États-Unis. Les autorités sanitaires américaines viennent d'approuver un traitement développé par une start-up. Et puis du football, Lyon est éliminé de la Ligue des Champions après sa défaite de 2-1 face à Fenerbahçe hier soir en barrage d'accession. La météo avec un temps nuageux voire brumeux ce matin, quelques ondées orageuses entre le sud-ouest et le nord-est. Les températures 21 à 37 degrés pour les maximales. 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
1: Bonjour à tous, il est 5h30. Les secours sont toujours à la recherche de centaines de personnes disparues après la crue meurtrière survenue mercredi à la frontière entre le Népal et le Tibet. Au moins 160 personnes sont mortes dans la catastrophe au Népal, 3 en Chine. Les secouristes recherchent toujours plus de 550 disparus en Chine, plus de 400 au Népal. Parmi les personnes disparues, de très nombreux touristes étrangers. Le bilan devrait encore s'alourdir. C'est un accord historique aux États-Unis. Meta accepte de payer jusqu'à 17 milliards de dollars pour mettre fin à une partie des poursuites engagées contre Facebook et Instagram. Le groupe devra également renforcer les restrictions imposées aux adolescents dans une cinquantaine d'États et territoires américains. Les réseaux sociaux sont accusés d'avoir contribué à la crise de santé mentale des jeunes. Cet accord sans pareil est un avertissement également adressé à TikTok, YouTube et Snapchat. En Gironde, des sinistrés du méga-feu de Juillet ont exprimé leur colère lors d'une réunion publique avec les services de l'État. Ils réclament des réponses sur les erreurs commises dans la lutte contre l'incendie. La préfète du département s'est rapidement retrouvée sous le feu des questions. Le Porge est le village qui a perdu le plus d'habitations, plus de 180 sur un total de 250 dans ce méga-feu qui a parcouru 42 000 hectares du jamais vu depuis 1949 en France. Le ton est donné avant le grand débat présidentiel organisé cet après-midi par le MEDEF. Son président, Patrick Martin, s'en est vivement pris hier aux responsables politiques à l'ouverture de la rencontre des entrepreneurs de France. Il dénonce le fatalisme ambiant face aux performances économiques et sociales de la France. Sept candidats, Jean-Luc Mélenchon et Marine Le Pen, seront confrontés cet après-midi aux chefs d'entreprise pour parler économie. C'est un débat retransmis à la télé. En football, pas de Ligue des Champions pour l'Olympique Lyonnais. L'OL s'est incliné à domicile de Buzyn face à Fenerbahçe hier soir en barrage retour au Groupama Stadium. Après le match nul un partout à l'aller, les Turcs décrochent leur qualification pour la phase de Ligue. Lyon est reversé en Ligue Europa. Et puis la météo avec un temps nuageux, voire brumeux ce matin. Quelques ondes orageuses entre le sud-ouest et le nord. Les températures 21 à 37 degrés pour les maximales. 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

0: Salut, bonjour, la nuit se termine. Il est 6h sur Nostalgie. Bonjour Patrice, on t'écoute pour les infos.
1: Bonjour Philippe et Sandy, bonjour à tous. Un torrent de boue a emporté plusieurs centaines de personnes à la frontière entre le Népal et le Tibet. À Caen, une voiture a foncé sur des piétons hier soir. La météo, des nuages ce matin sur la majeure partie du pays, des orages localisés du sud-ouest au nord. Au moins 165 morts après une crue dévastatrice survenue hier à la frontière entre le Népal et le Tibet. Les secouristes recherchent toujours plus d'un millier de disparus, 550 en Chine, plus de 460 au Népal. Parmi les disparus, de très nombreux touristes étrangers d'imposants bâtiments au poste frontière de Jiryong ont été détruits selon l'Institut géologique américain. La catastrophe aurait été provoquée par l'effondrement d'un glacier, un phénomène d'une telle violence qu'il aurait déclenché un séisme de magnitude 5,2 et des glissements de terrain. En France, une nouvelle dégradation rageuse marquée est attendue sur une large partie du pays. 6 départements de la Côte d'Or au Cantal sont en vigilance orange pour les orages à partir de 16h. Du côté de la Corse, de fortes chaleurs sont annoncées. L'île de Beauté est en alerte orange dès ce midi. À Caen, une voiture a délibérément foncé sur des piétons près d'un bar hier soir, faisant au moins un mort et 10 blessés. Les faits se sont produits près de la gare. Après une bagarre, 7 personnes se trouvaient en urgence absolue. 3 autres en urgence relative. Le conducteur qui aurait volontairement percuté le groupe a été interpellé. Une enquête est en cours pour déterminer les circonstances précises de ce drame. Comment limiter le gaspillage de médicaments? L'Agence nationale de sécurité du médicament, l'ANSM, vient de lancer une étude visant à prolonger la durée de validité de certains médicaments. Des groupes pharmaceutiques volontaires y sont associés. Alexandre Korozek.
2: La majorité des médicaments autorisés en France a une durée de conservation de 2 à 3 ans, des durées relativement courtes qui entraînent la destruction inutile de milliers de boîtes. Selon le gendarme du médicament, pourtant, 73 médicaments pourraient dépasser cette durée, parmi lesquels des traitements très utilisés à base de paracétamol, d'amoxicilline, de lévothyroxine, de mélatonine ou de lithium. La plupart d'entre eux, selon l'ANSM, devraient atteindre une durée de conservation de 4 ans ou plus. 14 laboratoires pharmaceutiques ont répondu à l'appel pour participer à cette étude qui doit s'échelonner sur 5 ans. Objectif, en plus de limiter le gaspillage, il s'agit d'améliorer la disponibilité des médicaments et de réduire l'impact environnemental lié à leur production ou à leur destruction.
1: Et selon les économistes, les médicaments non utilisés coûtent chaque année plus de 500 millions d'euros à l'assurance maladie. Les principaux candidats à la présidentielle vont se retrouver aujourd'hui pour un premier grand débat consacré à l'économie. Le MEDEF organise cette rencontre à Roland-Garros à partir de 16h45. Marine Le Pen ou Jean-Luc Mélenchon, Édouard Philippe, Gabriel Attal, Raphaël Glucksmann, Bruno Retailleau et Marine Tondelier seront interrogés par des chefs d'entreprise. 2h30 d'échanges sont prévus sur leurs projets économiques en conclusion de la rencontre des entrepreneurs de France. Un débat retransmis à la télé. Une nouvelle ère dans la prise en charge contre le cancer du pancréas aux États-Unis. Les autorités sanitaires américaines viennent d'approuver un traitement développé par une start-up. Un médicament baptisé Razonc se présente sous forme de comprimé, cible une forme agressive et fréquente de la maladie. Il ne s'agit pas d'un remède, mais les spécialistes espèrent qu'il permettra de prolonger la vie des patients. En plein procès aux États-Unis, Meta a accepté de payer jusqu'à 17 milliards de dollars et de brider Instagram et Facebook pour les adolescents d'une cinquantaine d'États et territoire américain. Et puis du football, Lyon est éliminé de la Ligue des Champions après sa défaite 2-1 face à Fenerbahçe hier soir. En barrage d'accession, l'OL est reversé en Ligue Europa. La météo, le temps sera nuageux voire brumeux ce matin. Quelques ondées orageuses entre le sud-ouest et le nord du pays. Les températures 21 à 37 degrés pour les maximales, 21 à Brest, 27 à Paris, 32 à Montélimar, 37 ce sera du côté d'Ajaccio. Tout de suite, c'est Philippe et Sandy sur Nostalgie. Bon réveil à tous.
0: Allez, c'est parti, debout Monique, c'est ta fête. T'as Saint-Monique ?
3: Ah bah oui,
4: fête Monique !
0: Bonjour Sandy !
4: Bonjour Philippe, bonjour tout le monde !
0: T'es pas une Monique dans votre entourage, il y a toujours une Monique ?
5: Si, meilleure amie de ma mère.
0: Ah bah tu
5: Elle
0: vois,
5: s'appelle Monique.
0: T'as une Monique ?
4: Non.
0: Ah bah t'as une journée pour la trouver.
4: Ah bah écoute,
0: il faut une nouvelle copine, s'appelle Monique. Tout le monde va bien ?
4: Ouais, toi ?
0: Ouais, vous avez vu l'orage un petit peu, on s'est pris
4: incroyable.
0: De l'eau.
4: Incroyable ! Ça m'a réveillée, moi.
0: Vous savez quoi, moi j'adore l'orage. Enfin,
3: J'adore l'orage quand je suis dans mon lit, en sécurité. Hein. Il y a un petit côté, je sais pas, on se croirait chez Pierre Import.
4: Ça excite un peu, je trouve.
1: Chez Pierre Import.
3: Ouais, il y a l'eau qui coule.
1: Ah, ah,
3: Pierre Import, qui est une marque qui n'existe plus. Hein. Nature et découverte.
4: Tout à fait.
3: Ça me détend.
4: Ouais. Ok.
3: Allez, voici le programme de l'émission. On va se marrer, on a 4 heures à passer ensemble.
4: 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On va continuer à 7h35 avec 2000 euros pour vous faire plaisir chez Bellambra. On combine tout ça, Philippe ?
3: Combinons.
4: On combine avec une plancha électrique avant 9h pour sa défi au 7-10-12. Et puis dans 3 minutes, on va vous partager plein de trucs sympas qu'on a vu passer sur les réseaux sociaux cet été.
3: Est-ce qu'il y a moyen de qu'on nous la prête un petit peu, la plancha électrique ? J'ai du monde à la maison samedi. Juste pour voir si ce qu'on vous offre, c'est pas mal.
4: Ça doit pouvoir se faire.
3: Stevie, touche pas à la plaque, s'il te plaît. Part-time lover sur Nostalgie.

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2: On a été pas mal connectés sur les réseaux. Hein.
0: J'ai fait que ça, moi.
2: Bah oui.
0: de musique.
2: Sûr, évidemment. Il y a plein de vidéos sympas qu'on a trouvées justement cet été, hein, Philippe.
0: Ouais, notamment.
2: Tom.
0: C'est Tom.
2: Hein,
0: oui. Qui nous a trouvé un truc. Hein.
3: Ouais, moi j'ai trouvé une info assez folle sur le joueur de basket Victor Wembanyama.
0: Mmh. Plus basket, lui.
3: Eh oui. Eh ben, il grandit encore.
2: Ah bon?
0: Ça va nous poser un problème de poutre. Hein.
2: Pourquoi il est petit à la base?
3: Non. Il est vraiment très très grand.
0: Il fait 2m20, non?
3: En 2024, il faisait 2m21.
0: Ouais.
3: L'année dernière, 2m24.
2: Ah,
3: et cette année, 2m29.
2: Mais non.
3: Et il a que 22 ans.
0: Ouais. Et ce gars-là, il faudrait peut-être qu'il mette des tongs.
2: Donc il est en pleine croissance encore, comme un ado, quoi.
0: Ouais, tu te rends compte? Mais c'est pratique, par exemple. Voilà, moi j'ai le ravalement à faire.
2: Ouais. Oui.
0: Victor,
2: ouais.
0: Bah oui. Vous avez vu le prix, on en parlait qu'un auditeur.
2: Bah ouais.
0: Le prix de l'échafaudage.
2: Mais c'est génial, t'as plus besoin d'acheter d'escabeaux.
0: Mais c'est, non mais c'est
4: tu montes, tu montes sur Victor.
0: Victor, le néon,
4: s'il te plaît.
0: Le néon, il branle. La classe, hein. Il joue ce soir, hein, Victor Wembanyama. C'est la première fois qu'il est capitaine de l'équipe de France.
2: Ouais,
0: de
2: pour rugby. Match de qualification pour la Coupe du Monde, ce sera au Qatar en 2027.
0: Bon, qui a trouvé notre vidéo?
4: Alors moi j'ai trouvé un truc, je pense que vous allez aller voir, ça s'appelle Tonton Etchebest.
0: Vas-y.
4: C'est sur Instagram, et en fait ils ont pris toutes les vidéos des recettes de Philippe Etchebest au ralenti. Et en fait, t'as l'impression que Philippe Etchebest a un coup dans le nez.
0: Ils les ont ralenti avec un truc. On sait faire ça ici, on le faisait il y a quelques années. Bah, on va le refaire.
5: Alors, j'ai une question quand même importante.
6: Ouais.
5: Pourquoi on pleure? Parce que là, dans pas longtemps, tu vas pleurer.
6: C'est pas dans pas longtemps. C'est...
5: Déjà, t'as commencé.
6: Voilà.
5: Alors, voilà. Pourquoi?
6: C'est pas mortel, on va dire.
5: Voilà. Oui. Mais plus ça va et plus ça pique.
6: Oh.
5: Puis plus tu frottes les yeux, ce qu'il faut pas faire.
6: Ah, ben oui, parce qu'on en a sur les doigts.
0: Voilà. Et c'est fou parce que à la base ils n'ont rien bu.
4: Hein. Ah non, rien.
0: C'est Jamy qui est avec lui.
2: Ouais. Ah oui, non mais c'est
0: il
2: énorme.
0: Est pas reparti avec le camion.
2: Ah non. C'est une mine d'or les réseaux sociaux, franchement.
0: Je me sors l'appareil, on va prendre ça. Si vous aussi vous avez trouvé des vidéos un peu marrantes, n'hésitez pas. Et puis on vous parlera de Victor Wembanyama tout à l'heure. Quelle est votre méga star du sport, vous? Vous nous racontez ça sur nos réseaux.

0: jeudi sur Nostalgie, c'est quand même fou. On parle de la taille du joueur de basket, il n'y a plus grand dire. Mylène Farmer, elle est sur le coup tout le temps.
1: Tout le temps, hein.
0: Mylène, elle a de la vanne. On pense pas comme ça.
1: Elle est à fond basket aussi, ouais. Hein, je
0: elle
1: crois.
0: Est basket.
1: Ouais.
0: Comme ça. Tout va bien, on est sur Nostalgie avec Julien Clerc, Fat Larry's Band. Elle est belle notre playlist, elle est canon, c'est la playlist de la rentrée sur Nostalgie.
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0: Bonne journée sur Nostalgie.
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0: Moi, ce morceau, faut l'écouter avec des écouteurs neufs, parce que c'est mieux avec les basses.
1: Oui, un bon son.
0: 39-37, on vous offre vos écouteurs nostalgie. C'est Will qui décroche le téléphone. 6h20, comme tous les jours, voici l'horoscope de ce jeudi.
1: C'est un jeudi constructif qui permet de nouer une relation sérieuse. Les béliers, en amitié comme en amour, on compte sur vous. Les taureaux, cette journée invite à voir plus loin, à vous projeter dans l'avenir. Votre perspicacité est un atout majeur. Les gémeaux, un déplacement démontre plus facilement votre implication dans un projet. En amour, un lien se renforce. Les cancers, une bonne affaire passe à votre portée. C'est à prendre ou à laisser, soyez réactifs. Ce jeudi, les lions est taillé sur mesure pour vos rencontres. En amour, vous êtes au diapason. Les vierges, ambiance tonique pour une journée qui met votre esprit d'analyse en valeur. Vous passez un test haut la main. Balance, la journée est efficace. Vous obtenez le feu vert pour franchir une étape. En amour, c'est du sérieux. Scorpion, une situation se consolide en famille ou une nouvelle renforce un projet commun. Vous avancez doucement, mais sûrement. Les Sagittaires, l'amitié et la bonne humeur sont au menu de ce jeudi agréable au travail. Définissez mieux la voie à suivre. Vous bâtissez sur du solide, les Capricornes. Au travail, vous obtenez de bons résultats. Ce soir, détendez-vous en amoureux. Les Verseaux, l'innovation et la bonne humeur sont favorisés. En amour, misez sur une soirée toute simple. Et les Poissons, de petite forme pour cette journée en demi-teinte. Vous avez besoin de faire le point sans trop de pression.
0: La douche à l'italienne. Sandy va aller dans la douche dans un instant. Vous reconnaissez la chanson, repartez avec des cadeaux. C'est ça aussi le double effet, Philippe et Sandy. Fat Larry's Band à l'ancienne, tout de suite pour vous réveiller. Pour les seigneurs, I Like You Know, nostalgie. Yeah.

0: Bonne musique et bonne humeur, ce qui est génial avec Julien Clerc, qui a des chansons douces, Fais-moi une place, etc. Puis des chansons rigolotes, comme Lily voulait aller danser. D'autres tubes qui arrivent, Michael Jackson, Queen et Cool and the Gang, de quoi ambiancer votre salle de bain sandwich.
1: Vous allez peut-être prendre la route ce week-end pour rentrer de vacances.
0: Ouais.
1: Qu'est-ce qu'on vit quand on prend l'autoroute? Ce sera le thème de ma liste tout à l'heure. Soyez bien là, c'est à 7h10.
0: Il y a eu un truc très particulier quand même sur les autoroutes installées.
1: Hein. Dis-moi. De quoi?
0: Les trucs de chargeurs de voitures là.
2: Ah, les recharges électriques.
0: Ah, j'ai. Ouais.
1: Pourquoi?
2: C'est un bazar ça. Hein.
0: Ah, bah moi j'ai eu le temps de faire Marseille, Clermont-Ferrand.
1: Ouais.
0: Le gars il attendait encore une place pour brancher sa passe multiple.
3: Il y a pas de place.
0: Et c'était pour son rasoir, hein, c'était pas pour sa bagnole.
1: En plus.
0: 6h30. Cher Patrice, allons-y.
4: Bonjour Philippe et Sandy, bonjour à tous. Une crue dévastatrice au Népal et au Tibet. Plus d'un millier de personnes sont portées disparues. Une voiture a foncé sur une foule hier soir à Caen. La météo, des nuages ce matin sur la majeure partie du pays. Des orages localisés du sud-ouest au nord. Les secours sont toujours à la recherche de plus d'un millier de disparus après la crue meurtrière survenue mercredi à la frontière entre le Népal et le Tibet. Au moins 162 personnes sont mortes dans la catastrophe au Népal, 3 en Chine. Les secouristes recherchent toujours plus de 550 disparus en Chine, 820 au Népal. Parmi les personnes disparues, de très nombreux touristes étrangers. Le bilan ne cesse de s'alourdir. Au cœur de l'Himalaya, le Népal est très prisé des randonneurs et alpinistes du monde entier qui veulent notamment gravir le mont Everest. C'est un accord historique aux États-Unis. Meta accepte de payer jusqu'à 17 milliards de dollars pour mettre fin à une partie des poursuites engagées contre Facebook et Instagram. Le groupe devra également renforcer les restrictions imposées aux adolescents dans une cinquantaine d'États et territoires américains. Les réseaux sociaux sont accusés d'avoir contribué à la crise de santé mentale des jeunes. Cet accord sans pareil est un avertissement également adressé à TikTok, YouTube ou encore Snapchat. Un terrible accident hier soir devant la gare de Caen. Un dernier bilan fait état d'un mort, 7 personnes en urgence absolue. Un suspect a été interpellé et placé en garde à vue. Il aurait volontairement percuté un groupe de personnes avec sa voiture, ce que l'on sait ce matin avec Marion Ayou.
5: C'est, semble-t-il, à la suite d'une bagarre que les faits se sont produits hier soir vers 22h15. Une voiture a délibérément foncé sur des piétons rassemblés devant des hôtels-restaurants du quartier de la gare. L'automobiliste a pris la fuite, a été interpellé peu après à Ouistreham, une vingtaine de kilomètres de Caen. Selon le préfet du Calvados, le suspect, âgé de 26 ans et né en Russie, n'est pas connu des services de renseignement, mais connu de la police pour des délits routiers. Une enquête est ouverte pour assassinat et violence volontaire avec arme. La motivation terroriste n'est à ce stade pas retenue, mais l'exploitation des images de vidéosurveillance permettra de le déterminer avec certitude, explique le procureur de la République.
4: C'est l'événement football du jour, le tirage au sort de la première phase de Ligue des Champions masculine à partir de 18h. 3 clubs français sont concernés, le PSG, Lens et Lille. Au total, 36 équipes en lice, mode d'emploi expliqué par Émilie Joubert.
6: 36 équipes réparties en 4 chapeaux en fonction des indices UEFA. Le Paris Saint-Germain, qui a remporté les 2 dernières éditions, est dans le premier, comme le Bayern Munich, le Real Madrid ou encore Arsenal. Lille dans le chapeau 3 et Lens dans le dernier. Mais dans les faits, ça ne change pas grand-chose aux possibilités d'affronter des équipes redoutables, parce que dans cette première phase, un club va jouer 8 matchs contre 2 adversaires de chaque chapeau. En clair, Paris a autant de chances ou risques que Lens et Lille de tomber contre le Real. En revanche, les équipes tricolores ne s'affronteront pas entre elles. Et parmi les autres règles, impossible de jouer contre plus de 2 équipes d'un même pays.
4: Et la première journée de la Ligue des Champions débutera le 8 septembre. Hier soir, Lyon n'a pas réussi à se qualifier en barrage. Défaite de Buzyn à domicile contre Fenerbahçe au match retour. L'OL est reversé en Ligue Europa. Prudence lors de vos déplacements. Une nouvelle dégradation orageuse marquée est attendue sur une large partie du pays. 6 départements de la Côte d'Or au Cantal sont placés en vigilance orange aux orages à partir de 16h. Vigilance aussi du Nord au Maine-et-Loire. 23 départements au total sont en vigilance. En Corse, alerte orange pour les fortes chaleurs activées dès midi. En Gironde, des sinistrés du méga-feu de Juillet ont exprimé leur colère lors d'une réunion publique hier avec les services de l'État. Ils réclament des réponses sur les erreurs commises dans la lutte contre l'incendie. Un retour aux sources, plus de 6 ans après leur rupture avec la famille royale et leur départ pour les États-Unis, le prince Harry et son épouse Meghan sont arrivés hier en Angleterre. La météo avec un temps nuageux, voire brumeux ce matin, quelques ondées entre le sud Sud-Ouest et le Nord, les températures 21 à 37 degrés pour les maximales, 21 à Brest, 31 à Marseille, 37 à Ajaccio. 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
0: Ouais, on est en direct avec vous, il est 6h35.
1: Merci pour toutes les jolies cartes postales que vous nous avez envoyées. Il y a Jean-Baptiste, Karel et Nicole notamment.
0: Ça fait plaisir.
1: Ah bah oui.
0: Nostalgie, on reçoit des cartes postales, on paye en francs, nous.
1: Bah oui.
0: Allez, voici Goldman.

0: vos années 80 compilées le matin sur Nostalgie. 6h-9h, on est en direct avec vous et c'est votre émission. Vous nous contactez quand vous voulez, vous avez envie de venir rigoler avec nous, nous raconter des choses, vous passez par le standard. C'est Will qui est au standard et qui décroche.
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0: Anne nous a appelé parce qu'elle voulait gagner les écouteurs à Juvincourt dans les Vosges. Bonjour Anne.
4: Bonjour Anne.
5: Bonjour Philippe et Sandy.
0: Anne, c'est une agricultrice à côté de Vittel. Alors, vous êtes spécialisée dans les photos, c'est ça?
5: C'est ma passion, oui.
0: C'est votre passion?
4: Vous faites des photos de quoi?
5: J'aime beaucoup. Beaucoup de levées de soleil ou de couchers de soleil.
4: Ah.
0: Si un jour vous venez ici, nous on a vraiment ici un spot incroyable. Bon, après, c'est pas la nature.
6: Ah non.
0: On est le studio de radio qui voit le mieux la Tour Eiffel de toute la France.
5: Avec plaisir.
0: Avec des couleurs magnifiques.
4: La vue est sublime.
0: Voilà. Soyez la bienvenue chez nous.
5: Merci.
4: Vous voulez que j'aille sous la douche peut-être?
0: Oui, il est temps, oui, voilà. C'est ça. Sandy va aller sous la douche et vous reconnaissez la chanson que chante Sandy. Vous avez le droit d'aller avec elle à la salle de bain parce que vous êtes des filles. Ok.

0: C'est un indice, le sifflet, là. Ouais, c'est sûr. À vous. Est-ce que vous avez reconnu, Anne?
1: Bah, je dirais scorpion.
0: Oh, bien joué. Ouais. Bien
2: pas
0: joué.
2: Facile de siffler sous la douche, quand même, avec l'eau et tout le pommeau. Oui.
0: Bah, quand tu feras l'incendie, tu t'es fait les cheveux avec le Viacal. Bravo, Anne. Bien joué pour
2: bravo,
0: vous. Hein. Bien joué.
2: Bravo, vous gagnez vos écouteurs Bluetooth et collecteurs de l'émission.
1: Merci beaucoup.
0: Avec plaisir, Anne. Vous nous envoyez un lien avec vos photos. On se permet de les mettre sur nos réseaux. Ça va faire joli pour les gens. D'accord?
1: Merci. Oui, avec plaisir.
0: À bientôt. Et bon courage à tous nos amis agriculteurs. À bientôt.
2: Salut.
0: Refais-moi le sifflet, c'est pas possible. Ah, t'es pas prêt de ramener le chien, je peux te dire. Si tu paumes ton lévrier, il viendra pas tout de suite. Michael Jackson.

0: Oh que j'aime ça. Il est 7h moins le quart sur Nostalgie. Tous les tubes 80 de Laurent Voulzy et de Luna Parker, Tes états d'Amérique. Tout à l'heure, entre autres, il y a plein de trucs.
1: Vous êtes peut-être en ce moment sur la 6, la 7 ou l'autoroute de l'Arbre, mon autoroute préférée.
0: De l'Arbre?
1: Oui.
0: C'est celle qui va où, celle-là?
1: À 77, elle part de Sens à peu près. Elle descend vers le milieu de la France.
0: Ah bon?
1: Magnifique.
0: Ah ouais, d'accord.
1: Les airs sont magnifiques.
0: Ah, je vais faire pipi au calme.
1: Non, mais c'est beau. Tiens, justement, qu'est-ce qu'on vit quand on prend l'autoroute? Je vous dis tout dans ma liste à 7h-10.
0: S'il y a des concessionnaires d'autoroute qui nous écoutent, là, ceux qui fabriquent les cabinets. Est-ce que vous pouvez mettre un bout de bois qu'on voit plus les pieds? Ou les genoux? Parce que moi, je peux pas faire popo si on voit mes genoux.
1: C'est gênant.
0: C'est gênant. Ouais. Puis des trucs comme on a dans les studios ici. Qui a les bruits, on les entend pas.
1: Ah, bah, oui, bien sûr. Isolant.
0: Il y avait un gars à côté de moi l'autre fois. Hop là, salut la tienne, mon pote.
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0: Ça, c'est un gros titre de Jackie Quartz. Queen et Kool & The Gang, deux groupes légendaires, arrivent sur Nostalgie.
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0: Dernier week-end avant la rentrée, va y avoir du monde sur les autoroutes ce week-end. Toi qui as fait pas mal de bornes, hein, c'est vrai, Sandy, t'as borné. Hein. Qu'est-ce qu'on vit quand on prend l'autoroute ?
2: On est tous pareils. Déjà, des fois, on se fixe des objectifs sur le parcours. Allez, je roule 200 km, comme ça, après, je suis tranquille, je suis à mi-chemin. Sauf qu'à un moment, la feuille de route, c'est plus toi qui la décide. Hein. Tu t'arrêtes au bout de 50 bornes parce que c'est ta vessie qui a pris le contrôle. Hein. Sur l'autoroute aussi, des fois, tu rates ta sortie. Tu me le confirmes, ça, Philippe, ça rend fou. Hein.
0: Ouais, ça rend dingue.
2: Ça rend dingue. Donc là, le GPS te fait un recalcul de l'itinéraire. Tu te prends un plus 25 minutes et là, tu te dis, super, j'aurais mieux fait de prendre la nationale. Et puis quand tu prends l'autoroute, à l'arrivée au péage, tu choisis toujours la file où il y a le moins de voitures, évidemment. Mm-hmm. Sauf que forcément, tu te retrouves toujours derrière le mec qui soit cherche sa carte bleue, soit a perdu son ticket, soit a décidé de payer 17,40€ en pièces de 20 centimes.
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0: Et pourquoi là sur les télépéages, il y en a qui n'ont pas le télépéage et qui restent bloqués à la truc.
3: Ils s'y mettent.
2: Oui.
0: C'est comme si moi j'essayais de rentrer dans une boîte à Saint-Tropez. J'y vais pas devant la porte. Je sais que je vais pas y rentrer.
2: Il n'y a pas de physio.
0: Au Buffalo Grill de l'entrée, je rentre, moi, pas de soucis. Non mais les gars, Nostalgie avec Queen tout de suite.

0: Il y a là le Perfect Queen sur Nostalgie. The Show Must Go On dans 2 minutes, 7 heures. Un peu plus tard, Laurent Voulzy et Luna Parker. On a que des tubes, ça déborde, c'est achalandé, on est au marché.
1: Philippe, on va faire un gros bisou à Élodie de Nanterre. Elle se réveille tout juste, elle n'a plus l'habitude avec les grasses mat qu'elle a fait tout l'été.
0: Ouais, c'est la rentrée qui redémarre. A tout de suite avec les infos.
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6: Bonjour Philippe Essendi, bonjour à tous. Plus d'un millier de disparus après des crues dévastatrices au Népal et au Tibet. Un concert pour les sinistrés des incendies de l'été. La météo, des nuages ce matin sur la majeure partie du pays. Des orages localisés du sud-ouest au nord. Au moins 165 morts après des crues dévastatrices survenues hier à la frontière entre le Népal et le Tibet. Les secouristes recherchent toujours plus d'un millier de disparus, 550 côté chinois, plus de 820 au Népal. Parmi eux, de nombreux touristes étrangers. Selon l'Institut géologique américain, l'effondrement d'un glacier sera à l'origine de la catastrophe. Il aurait provoqué un séisme de magnitude 5,2 avant des glissements de terrain. Prudence sur les routes cet après-midi. 23 départements passent en vigilance orange pour les orages. Une nouvelle pulsation orageuse sera particulièrement marqué sur Auvergne jusqu'à la Bourgogne et les Vosges, avec des cellules orageuses très intenses. Une autre est attendue entre les Pays de la Loire, la Normandie et les Hauts-de-France. Météo France annonce des grêlons pouvant atteindre 5 cm, de fortes pluies et des rafales jusqu'à 100 km/h ou davantage localement. La vigilance pourrait être étendue à d'autres départements la nuit prochaine lors du décalage du front pluvieux orageux vers l'est. Et puis en Corse, la vigilance orange canicule démarre à midi avec des pics attendus au-delà de 40 degrés. En Gironde, la colère ne retombe pas après le méga-feu de juillet. Des sinistrés ont demandé des comptes aux services de l'État. Hier, lors d'une réunion publique, la préfète s'est retrouvée au centre des questions sur les erreurs commises dans la lutte contre l'incendie. Au Porge, plus de 180 maisons ont été détruites sur 250. Au total, le méga-feu a parcouru 42 000 hectares, un bilan jamais vu depuis 1949 en France. Dans le but de recueillir des fonds pour les sinistrés de ces incendies de l'été, une quinzaine d'artistes bénévoles participeront ce soir à Bordeaux à un grand concert caritatif. Et Loïs Buc nous en dit plus.
7: À la manière du Téléthon ou des Enfoirés, ce concert sera ponctué de séquences d'appels aux dons par la Fondation de France ou les pompiers. Tous les fonds récoltés via la billetterie ou les produits dérivés seront aussi reversés aux sinistrés. La programmation rassemble des artistes emblématiques de la chanson française, comme Pascal Obispo, Renaud, Natacha Saint-Pierre, Zazie, Julien Clerc, Axel Bauer, entre autres, sans oublier des figures des années 80 comme Jeanne Masse ou David et Jonathan. Les spectateurs pourront choisir d'affecter ou non leurs dons à un département en particulier, touché par les incendies cet été. Ce grand concert caritatif sera retransmis en direct sur M6 à partir de 21h. Il se déroulera à guichet fermé avec plus de 10 000 places vendues en moins de 24 heures.
6: À Caen, une voiture a délibérément foncé sur des piétons près d'un bar hier soir. Le bilan est d'au moins un mort, 10 blessés. Les faits se sont produits près de la gare. Après une bagarre, cette personne était en urgence absolue. Le conducteur a été interpellé. Une enquête doit maintenant déterminer les circonstances précises de ce drame et les motivations du conducteur. Premier grand débat présidentiel consacré à l'économie aujourd'hui. 7 candidats seront réunis à Roland-Garros à partir de 16h45 à l'invitation du MEDEF. Tous tenteront de répondre aux questions des chefs d'entreprise entreprises. 2h30 d'échanges sont prévus. Débat à suivre à la télévision à l'occasion de la rencontre des entrepreneurs de France. Meta va devoir payer très cher pour mettre fin à une partie des poursuites engagées contre Facebook et Instagram aux États-Unis. Le géant des réseaux sociaux accepte de verser jusqu'à 17 milliards de dollars et de renforcer les restrictions pour les adolescents. L'accord conclu avec les procureurs généraux d'une cinquantaine d'États et territoires rappelle celui imposé aux cigarettiers en 1998. Des agents d'intelligence artificielle d'OpenAI auraient participé sans intervention humaine à une attaque contre la plateforme Hugging Face en juillet. C'est ce qu'affirment des enquêteurs indépendants. Lors de tests, des modèles auraient quitté leur environnement confiné pour accéder de leur propre initiative à Internet. Et puis la météo, le temps sera nuageux, voire brumeux ce matin. Quelques ondes orageuses entre le sud-ouest et le nord. Les températures 21 à 37 degrés pour la maximale. 21 à Brest, 27 à Paris, à Bordeaux, 32 à Montréal.

0: C'est la rentrée sur Nostalgie, il est 7h05. Salut Sandy.
1: Salut Philippe. C'est quoi vos futurs projets de vacances? Ça peut être la mer, la montagne. Vous nous le direz tout à l'heure à 7h35. 2000 euros avec Bellambra.
0: Pour tous ceux qui partent en septembre, là, profitez-en, on a la meilleure playlist pour vous. Luna Parker.

0: La vie est belle sans nostalgie, 7h08. En vacances, il n'y a pas meilleure sensation que Sandy.
1: Vivre H24 en maillot de bain.
0: H24.
1: Ah non, mais là, franchement, quand tu peux, bah évidemment, quand tu vas faire les courses, tu
0: oui.
1: En maillot de bain.
0: Maintenant, ils mettent des panneaux. Il y a des gens, ils venaient torse nu.
1: C'est amende en plus, même maintenant.
0: Ouais.
1: Dès que je suis dans un endroit où effectivement je peux être tout le temps en maillot de bain, mais c'est une libération. Parce qu'en plus, avec les canicules qu'on s'est tapé là cet été, franchement, tu me le disais, toi, tu dégoulinais, hein.
0: C'est la première fois.
2: Tu fonds.
0: Non mais je fonds.
2: Putain, tu fonds.
0: Non mais je ne transpire pas. Là, je dégouline.
1: Eh ouais. Non mais bizarre. On a tous ce sentiment et la légèreté quoi.
0: En vacances, il n'y a pas meilleure sensation que Régis derrière la console.
2: Alors moi, j'ai fait un truc.
0: Merci Régis.
2: Voilà. Non, c'était quand j'avais la chance d'aller dans les piscines. En fait, maintenant, je fais un nouveau truc, c'est-à-dire je me mets au fond de l'eau.
0: Hein?
2: Je me mets en boule, tu sais, et la sensation de pas de bruit, rien, personne.
0: T'as le maître nageur. Le maître nageur qu'on peut plus.
1: Non.
0: Il y a un mec là qui doit faire 1m65, blond. Il arrête pas de se mettre en boule là-bas et moi ça m'oblige à lui sauver la fille. Il y a des consignes dans la guitoune. Non, c'est vrai.
2: Bah, ah, j'adore.
0: C'est retourné dans le ventre de maman.
2: Ah ouais,
1: ah ça, oui, c'est ça.
2: C'est peut-être ça.
1: Ouais.
0: Ah bah j'ai lu des bouquins de psychologie moi. C'est...
1: Fœtus quoi.
0: En fœtus. Il est là notre fœtus. Allez, attends 9 mois. Écoute, on te revoit dans 9 mois. Poussez.
2: Au revoir, Régis.
0: Laurent vous le dit, les nuits sans Kim Wilde. Et on attend vos commentaires sur Nostalgie en vacances. Il n'y a pas meilleure sensation que 7h10.

0: Enlève tes lunettes. Si t'enlèves les lunettes, ça pique les yeux. Hein. Dans la mer, hein, c'est salé. Nostalgie, bonjour, il est 7h12. Nostalgie, paye vos vacances.
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0: Un titre de Céline Dion mortel qui s'appelle Dans un autre monde. Yannick, ces soirées-là, Elton John, voici les tubes 80 de Nostalgie.
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0: 7h20 sur Nostalgie. Bonjour, j'espère que votre journée commence bien. Nous, on s'appelle Philippe et Sandy. Si vous nous découvrez, vous inquiétez pas, on n'est pas payé cher. En vacances, il n'y a pas de meilleure sensation que, racontez-nous un petit peu tout ça.
1: D'arriver dans la location et découvrir qu'il y a une machine à café avec des capsules pour Sandrine.
0: Ah ouais, 2-3 capsules d'avance.
1: Mais bien sûr.
0: Il y a la machine à café. Oh, c'est bien.
1: C'est bien parce que tu n'as pas envie d'aller faire les courses. Tu as un petit peu la flemme aussi quand tu arrives en vacances.
0: Ah, puis quand tu arrives en vacances, je te la fais courte à Fréjus que tu dois aller au casino local.
1: Là, ah oui.
0: Avec tout le monde.
2: Trucs, ouais.
0: Ah bah, prévois du temps, prévois de la batterie. Hein.
1: Et surtout, faut aller faire les courses tôt le matin parce que, genre, l'après-midi, moi,
0: il n'y a plus rien.
1: Il n'y a plus rien. Je voulais 4 tranches de jambon à un moment. J'avais plus de jambon. Quoi?
0: Eh bah, moi je vais pas aller faire la queue s'il n'y a pas de jambon, j'y vais pas. Ah, il n'y a plus de jambon. Ah bah merde!
2: On verra plus tard. Bah,
0: c'est pas des chips. Et du papier toilette aussi.
1: Ah bah oui! Ça, ouais.
0: Papier toilette,
1: ouais. Non, ouais, c'est vrai.
0: La couette.
1: Faut demander, des fois il y en a dans la réserve.
0: Oh, tu connais du monde.
1: Mais j'ai demandé,
0: oh,
1: moi.
0: Sandy. Vous voyez, nous, on peut pas rentrer dans une boîte à Saint-Trope, mais par contre, si vous voulez du pédère,
1: ouais,
0: vous envoyez un petit SMS. On en a dans
1: on
0: tous les hypermarchés de France. Nous.
1: C'est quoi la vie de Luc de Lille, tiens?
3: En vacances, il n'y a pas meilleure sensation que de ne pas avoir à mettre un réveil.
0: Ah ouais.
1: Mais tellement.
0: Ça fait du
1: tellement.
0: Bien. Pour tous moi, ceux qui se lèvent tôt.
1: J'ai tellement été décalé sur les réveils, moi, cette année.
0: De toute façon, en vacances, tu te lèves vers 10h30, 11h, toi.
1: Bah non, mais là, j'ai fait, par exemple, des fois du 7h. Ouais. Et il y a un jour, j'ai ouvert les yeux, j'ai vu 14h. Bon, j'étais sortie la veille. Hein.
0: Ouais, ah oui, c'est ça. Ouais, non, je connais quand t'es comme ça. La dernière fois qu'on s'est vu avec Sandy, on a fait midi, minuit.
1: Ouais.
0: Exactement midi, minuit, vendredi dernier, Sandy.
1: C'était
0: et ben, elle s'est réveillée, elle m'a dit bonne année.
1: Ouais. Et puis, il y a Carlito qui nous dit en vacances, il n'y a pas meilleure sensation que se baigner tout nu. Ça, c'est le pied.
0: Non, mais ça, c'est vrai. Hein.
1: Ah,
0: tu fais,
1: t'as déjà fait?
0: Ah, bah, moi, des fois, je vais loin
1: au
0: truc, là, au bouet bleu, et j'enlève le truc.
1: Ah,
2: dans l'eau, une fois dans l'eau.
0: Ah ouais, monsieur dame.
1: Ah, t'es pas
0: c'est
1: sur la
0: hyper
1: plage.
0: Agréable.
1: Ah bah complètement.
0: Bah non, sur la plage, je vais pas me mettre tout nu.
2: Bah il y a des plages, tu peux arriver, oui, t'enlèves ton maillot et tu cours.
0: Hier
2: dans
0: on
2: l'eau.
0: Parlait de la même chose à la même heure.
2: Oui,
0: il y a un signal, il y a l'impression que vous m'envoyez dans une fête libertine, les copains.
1: On veut t'emmener là-dedans, Philippe.
0: Sauf que maintenant, comment ça s'appelle les nouvelles méduses que vous avez eues dans les
1: langues?
0: J'ai des visalis qui se sont entourés, moi. Ça fait 15 jours, je tire dessus avec un treuil. Elle veut pas partir.

0: jeune fille, c'était Luna Parker, numéro 1 au top 50 des États d'Amérique sur Nostalgie.
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0: Pour notre rentrée de vacances, on a envie de vous payer des vacances, qu'on est numéro 1 sur la place de Paris là-dessus. 2000 balles de vacances par jour.
3: Oui, vous continuez de nous appeler au 39-37. Il y a des super clubs Bellambra, il y a celui de Port-Camargue, les Salins, il y a la presqu'île de Gien, les Criques. Toi, Philippe, est-ce que tu peux nous parler de Bellambra? Je sais que tu as passé un séjour magnifique cet été, puisque tu es parti, mais tu as payé, hein. On précise, tu as payé.
0: Vous êtes pistonné. Sachez un truc, je vais vous dire un truc. Ouais. On est pistonné de rien du tout. Nous, on est numéro 2 en France, personne ne nous connaît. Non, mais c'est un truc de fou. Ma fille, elle a 19 ans. Bon, elle porte mon nom. Hein. Elle a réussi à rentrer dans une boîte de nuit de Saint-Tropez cet été. Que moi, je sais même pas où elle est.
3: C'est vrai.
0: Je te jure. Un pote, il dit non, bouge pas, je vais te l'emmener, ta fille. Je la pistais un peu.
3: Ouais.
0: Elle dit bonjour, Nina. Et moi, j'étais derrière, donc elle a dit moi.
4: Que dalle.
0: Donc comment ça s'appelle le sport. Si vous n'aimez pas le sport comme moi, parce que moi ça y est, j'ai décidé, je ferai jamais de sport de ma vie.
3: Ouais.
0: Par contre, le sport dans la piscine là.
3: Ah, l'aquagym.
0: Aquagym.
3: Ouais.
0: Voilà, nous dans le club où j'allais là, Bellambra, il y avait un gars à midi moins le quart, il faisait aquagym.
3: C'est génial.
0: Et bah tu rigoles.
3: Ben oui.
0: Parce qu'en plus, il était rigolo. Trouillard, il s'appelle. Je pense qu'il se reconnaîtra.
3: C'est vrai.
0: Ouais, le nom. Ouais. Et il était plus marrant que nous. C'était van sur van.
3: Ah,
0: c'est-à-dire
3: génial.
0: Si t'avais le malheur de pas faire l'exercice, il t'allumait. Que tu retournais le lendemain faire le truc.
3: Et en même temps, ça te motive à faire les exercices dans l'eau parce que le gars est rigolo, tu vois pas le temps passer.
0: Mais voilà, et puis tu t'en fous. Et tu sais que moi, j'écrive au docteur, je fais, vous avez vu, j'ai fait du sport pour l'année, là.
4: J'aimerais avoir les images de ça.
0: Ouais,
4: toi, dans la
0: les images. Je suis en train de les monnayer. Ah bah ouais. On vous offre vos vacances dans un instant. Restez sur Nostalgie. On a plein de musique pour vous. Céline Dion, Elton John, ces soirées-là. Ceux qui sont dans le vibe.
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13: 7h30 sur Nostalgie. Patrice, les infos, s'il te plaît.
14: Bonjour Philippe Sandé, bonjour à tous. Plus d'un millier de disparus après les crues terribles survenues au Népal et au Tibet. Une voiture a foncé sur des piétons hier soir à Caen. La météo, des nuages ce matin sur la majeure partie du pays, des orages localisés du sud-ouest au nord. Les secours sont toujours à la recherche de plus d'un millier de disparus après la crue meurtrière survenue mercredi à la frontière entre le Népal et le Tibet. Au moins 162 personnes sont mortes au Népal, 3 en Chine. Les secouristes recherchent plus de 550 disparus côté chinois, plus de 820 au Népal. Parmi eux, de nombreux touristes étrangers. Le bilan pourra encore s'alourdir. Le Népal, au cœur de l'Himalaya, attire chaque année des randonneurs et alpinistes venus du monde entier. C'est un accord historique aux États-Unis. Meta a accepté de payer jusqu'à 17 milliards de dollars pour mettre fin à une partie des poursuites engagées contre Facebook et Instagram. Le groupe devra aussi renforcer les restrictions imposées aux adolescents dans une cinquantaine d'États et territoires américains. Les réseaux sociaux sont accusés d'avoir contribué à la crise de santé mentale des jeunes. L'accord constitue un avertissement pour TikTok, YouTube ou encore Snapchat. Prudence sur les routes cet après-midi. 23 départements passent en vigilance orange pour les orages. Météo France prévoit une nouvelle pulsation orageuse particulièrement intense de l'Auvergne à la Bourgogne aux Vosges. Au programme de fortes pluies, de la grêle et des rafales pouvant dépasser les 100 km/h. Des grêlons de 5 cm seront possibles. Autre zone à risque, les Pays de la Loire, la Normandie et les Hauts-de-France. En Corse, la vigilance orange canicule débute à midi avec plus de 40 degrés attendus. À Caen, une voiture a délibérément foncé sur des piétons près d'un bar hier soir. Le bilan est d'au moins un mort, 10 blessés. Les faits se sont produits près de la gare après une bagarre. 7 personnes se trouvaient en urgence absolue. Le conducteur qui aurait volontairement percuté le groupe a été interpellé. Une enquête est en cours pour déterminer les circonstances précises du drame. En Gironde, la colère des sinistrés du méga-feu de juillet lors d'une réunion publique hier avec les services de l'État. Ils ont demandé des réponses sur les erreurs commises dans la lutte contre l'incendie. La préfète s'est retrouvée sous le feu des questions. Au Porche, plus de 180 maisons ont été détruites sur 250. Au total, le feu a parcouru 42 000 hectares. Et ce soir, un grand concert caritatif est organisé à Bordeaux en faveur des sinistrés. Une avancée importante dans la lutte contre le cancer du pancréas. Les autorités sanitaires américaines viennent d'autoriser un nouveau traitement baptisé Razonc, développé par une start-up. Ce médicament pourrait être pris sous forme de comprimé par des patients souffrant d'une forme agressive et fréquente de ce cancer. Il ne guérit pas, mais les spécialistes espèrent qu'il permettra de prolonger la vie des patients. Et puis des naissances exceptionnelles à la ferme aux crocodiles de Pierre-Latte dans la Drôme. 10 crocodiles du Nil sont nés samedi dernier. Les œufs ont pu éclore naturellement grâce à la chaleur estivale accumulée dans les sols. La météo, temps nuageux, voire brumeux, quelques ondées orageuses du sud-ouest au nord, les températures 21 à 37 degrés pour le maximal, 23 Cherbourg, 28 à Lille, 33 à Strasbourg, 37 à Ajaccio. 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
13: C'est jeudi 27 août, bonne fête aux Moniques aujourd'hui. Salut Sandy.
15: Salut Philippe, attention l'équipe, on fait tous un coucou à Nadine de Niort.
16: Coucou Nadine de Niort.
13: Discret, toujours discret Nadine. Alphaville et Céline Dion pour la musique que vous aimez dans tous les tubes 80 de nos

0: Ça rend fou ça, hein. Alphaville, Sound Like a Melody sur Nostalgie tout à l'heure. Vous pouvez vous adorer cette chanson, c'est une soirée de fête, hein. Ces soirées-là, Yannick et puis Johnny Hallyday ou encore Jimmy Cliff, tous les tubes 80 de Nostalgie. Salut Julia.
1: Bonjour Julia.
2: Salut Philippe, salut Sandy.
0: Salut ouais. Julia. Julia vient de quitter l'armée.
1: Ah ouais, voilà,
0: terminé. Vous avez démissionné, Julia?
2: Oui, j'ai choisi de faire autre chose, oh, on va dire. Parce que là, je suis mécontente, hein, bien loin de là, mais.
0: Oui, voilà. Bah déjà, vous avez fait votre devoir pour la patrie.
1: Oui, très bien.
0: Mais j'ai le sentiment qu'on va avoir besoin de vous dans les années à venir quand même. Mmh. Faut que les militaires restent là, parce que ça clignote un peu, non?
2: Ça chauffe un peu, on va dire.
0: Ça chauffe. Bon. Bon, écoutez, on mettra de la musique au pire.
1: Oui.
0: On mettra de la musique russe, ça détendra. Bienvenue chez nous, Julia.
1: Vous jouez pour 2000 euros de vacances avec Bellambra. Et vous savez quoi, Julia? Je me suis penchée un petit peu sur votre dossier. Alors, je sais que vous rêvez de partir en Méditerranée avec toute la petite famille. Et ben, il y a un super club. C'est celui des Criques sur la presqu'île de Gien.
0: C'est
1: face, aux îles de Porquerolles. Et puis, il y a une piscine chauffée toute récente, 410 mètres. Quoi?
0: Deux piscines.
1: Ah, il y en a deux? Ah, tu l'as fait aussi celui-là?
0: Non, je suis allé le visiter pour me promener. Tout neuf, il a été refait à neuf et tout neuf. Ça y est, moi je suis numéro 2 chez Bellambra.
1: Ah oui, c'est ça. Ah, ouais. Et puis il y a plein de choses à faire autour le littoral hier, Porquerolles et puis le col du Babaou.
2: Waouh, ben on y va.
0: Le col du Babaou.
1: Ouais, il paraît que c'est à faire le col du Babaou.
3: Babaou?
0: Face à un fou, il y a 10 cases, 10 épreuves, d'accord? Il y en a 3 qui ont déjà été jouées. Vous les voulez?
2: Non, je crois que j'ai connu.
0: Wow, super, c'était pour voir si vous passez militaire, hein, c'est carré.
1: Ouais.
0: Sergent, on y va. Choisissez.
2: Je choisis la numéro 4, s'il vous plaît.
0: La numéro 4, c'est une question. Imitation. Ça, c'est Sandy qui gère tout ce qui est imitation, c'est toi qui as inventé. Hein.
1: Tout à fait. Julia, à vous de nous imiter l'accélération d'une voiture électrique.
0: Toute la France vous écoute, n'ayez pas honte, c'est parti.
1: On dirait un rallye.
0: Et une décélération.
2: Là, je suis à l'arrêt à la
0: main. C'est bon, fait gagner. Allez, 2000 balles, les gars.
1: Bah ouais, c'est génial. Julien, bah oui, vous allez prévenir Julien, les jumeaux, Marceau, Paul, 2000 euros de vacances avec Bellambra Club tout en France. Bravo, bonnes vacances, Julia, profitez bien.
2: Merci, vous avez vu, j'ai respecté le code de la route. Hein.
0: Ah ouais, ouais. Bien. Alors, en fait, moi au début, j'ai cru que c'était quelqu'un qui mangeait une très bonne purée. Avec la sauce.
1: Surtout, je croyais que les voitures électriques, ça faisait pas de bruit, moi.
0: Si, t'es obligé maintenant, sinon t'écrases les gens.
1: Ah.
0: Ouais, c'est un autre débat. Julia, merci d'être venue rigoler avec nous. C'est le but du jeu, de se marrer un peu le matin. À bientôt.
1: Bisous. Salut.
0: On n'a toujours pas de place pour Céline Dion, mais on a les disques. Dans un autre monde sur Nostalgie.

0: Les fans sont en transe, hein. Céline Dion dans un autre monde sur Nostalgie, les 8h moins le quart.
1: Toute cette semaine, vous nous partagez les tubes que vous avez découverts ou redécouverts cet été. Philippe, tu en as un, je crois.
0: Chaque attaque. La classe à Dallas. C'est beau, hein, vous connaissez.
1: C'est trop bien, bien sûr.
0: Groupe anglais, adoré par les Japonais.
1: Quelle année, ça?
0: 87, pile poil.
1: Ah ouais, c'était trop
0: ça,
1: bien.
0: Ça, t'es sur l'autoroute, là.
1: Ouais.
0: Tu mets ça, ça roule, et boum, t'arrives à Valence. Et à Valence, ça s'arrête. Il y a une ville à Valence. Ça s'arrête.
2: Tu sais pas pourquoi.
0: Il y a une barrière. Voilà.
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0: C'est un gros tube ça, hein. Elton John sur Nostalgie. Non, je vais pas dire le titre, c'est trop long, je suis crevé. Il est 7h53.
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2: Vous nous partagez toute la semaine les tubes que vous avez adoré écouter cet été.
0: Florent de Grenoble, Patti LaBelle. Oh. Oui, aïe, aïe. Ouh, comme ça, Quincy Jones hein, derrière. Hein.
2: Retour de vacances samedi matin, on est parti à 4 heures de l'île de Ré, mais on a quand même eu beaucoup de monde. Ouais. J'ai mis ce genre de musique à chaque fois que je prenais le volant pour rester calme dans tous les bouchons.
0: James Ingram.
3: Oh là là.
0: Ah, la musique bretonne. Maude de Strasbourg. Bonjour Maude.
4: Le tube de l'été, c'est Jean-Luc Lahaye, Femme. En fait, c'est le tube de mon été parce qu'en fait, mon mari m'a déclaré sa flamme dans une fête un peu de d'été sur ce tube-là, en fait.
2: C'est si mignon.
0: Ce morceau, il marche encore, je vous dis, hein, dans toutes les fêtes.
2: Évidemment.
0: Où ça ?
5: Tu sais,
0: ouais, un truc, tu sais, comme ça.
2: C'est incroyable.
0: Bah justement, dans le même esprit, Julie, près de Toulouse, Yannick. Comme ça.
2: Ma petite sœur s'est mariée le 22 juillet. On avait fait une chorégraphie de dingue avec ses témoins sur cette chanson.
0: Ça marche, hein, ça.
2: Toujours.
0: Je le préfère même à Clo-Clo.
2: Ouais.
0: Antoine de Bar-le-Duc, Mauvais Joe. C'est les mômes, ça.
2: Ah bah, tellement. Les deux fils ont écouté ce titre en boucle dans le bungalow qu'on avait cet été en Provence. C'est ce que nous a écrit Antoine.
0: Je lui suis fait, moi.
2: Ben oui.
0: Très bien. Héloïse de Sifour, Cool and the Gang. Bon, c'était chaud cet été, dis donc. Hein.
2: Héloïse a dit, je suis allée en juillet avec ma meilleure amie au concert de Cool and the Gang à Orange. C'était incroyable, je suis revenue à mes 20 ans.
0: Pardon, mais c'était un concert Nostalgie. Excusez-nous d'ambiancer les plus grandes soirées de l'été. C'est Nostalgie qui régale. Voici Yannick. Ces soirées-là sont dans le vibe.

0: Hier on danse et tout. C'était Yannick sur Nostalgie. Bientôt 8h.
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0: Bien sûr, à mort.
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0: On est en train de chanter, on va continuer à l'envie de Johnny Hallyday puis Reggae Night. 7h58.
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0: 8h01 sur Nostalgie. Cher Patrice, voici les infos.
14: Bonjour Philippe et Sandy, bonjour à tous. Au moins 165 morts après les crues dévastatrices survenues hier à la frontière entre le Népal et le Tibet. Les secouristes recherchent toujours plus de 1300 disparus, dont de nombreux touristes étrangers. L'effondrement d'un glacier sera à l'origine de la catastrophe. Le Dalai Lama affirme prier pour toutes les victimes. Prudence cet après-midi sur les routes. 23 départements passent en vigilance orange pour les orages. Météo France prévoit de très fortes cellules orageuses de l'Auvergne aux Vosges et entre Pays de la Loire, Normandie et Hauts-de-France. Des grêlons jusqu'à 5 cm possible, de fortes pluies, des rafales à 100 km/h. La vigilance pourrait s'étendre cette nuit. En Corse, l'alerte canicule débute à midi avec plus de 40 degrés attendus. En Gironde, la colère des sinistrés du méga-feu de juillet ne retombe pas. Hier, lors d'une réunion publique, ils ont demandé des comptes aux services de l'État sur les erreurs commises dans la lutte contre l'incendie. Au total, 42 000 hectares ont brûlé. Ce soir, un grand concert caritatif est organisé à Bordeaux pour venir en aide aux sinistrés. Pas de Ligue des champions pour Lyon. L'OL s'est incliné à domicile 2-1 face à Fenerbahçe hier soir en barrage retour. Et puis la météo, donc des orages violents possibles cet après-midi en France. Très bonne journée.

0: ce glaçon, moi, je vous dis. Ah bah moi, la période apéritif n'est pas terminée. 8h02 sur Nostalgie.
1: Salut Philippe, on est resté connectés tout l'été. On va vous partager plein de trucs sympas qu'on a vu passer sur les réseaux sociaux dans 3 minutes.
0: Allez, on y va, on commence la journée de jeudi ensemble. On est le 27 août avec Johnny, Jeanne Masse et Billy Idol.

0: Bonjour, c'est Philippe et Sandy sur Nostalgie. On est en direct avec vous.
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0: On aime bien traîner sur les réseaux sociaux. Partageons ensemble et donnez-nous des idées également. Qu'est-ce que t'as trouvé toi, Sandy?
2: Moi, c'est un compte que j'ai découvert, qui s'appelle Super Disco Club.
0: Ça m'étonne pas. Dans tout ce que t'aimes, il faut qu'il y ait disco.
2: Ben ouais, c'est tellement moi. C'est sur Instagram. En fait, c'est un couple de DJ australiens qui s'appellent Andy et Cassie et qui remixent des morceaux house disco. Le truc, c'est qu'il faut vraiment aller les voir parce qu'ils ont une tenue toujours un peu déjantée.
0: Ah, ils sont à fond.
2: Ouais, elle peut être en tenue rose fuchsia. Lui, il peut être en tenue aluminium. Ils ont des lunettes, des perruques. Enfin, franchement, j'adore ce duo de DJ.
0: T'aimerais bien entrer dans le duo.
2: Eh ben, tu sais, en fait, ça m'a donné une idée, Philippe.
0: Non, tu gardes tes plumes, tu les ranges où t'as envie de les ranger. Ça fait 14 ans que t'essayes de me déguiser. Laisse-moi tranquille.
2: On peut pas se faire ça un jour à 10h-10. On se fait un petit mix tous les deux déguisés comme eux.
0: Il y a plein d'animateurs de radio qui veulent travailler avec toi. Appelle des gars. Appelle des gars qui n'ont pas d'audience. Moi, je suis peinard. Hein. Dans 8 ans, je suis à la retraite. Donc, laisse-moi tranquille. C'est pas à 2 mètres du bol de sangria que tu vas m'habiller en violet.
2: Il y a un truc que t'as repéré, toi, Philippe, c'était sur les réseaux.
0: Qu'on a repéré ensemble, c'est un mec qui s'appelle Eric Laplaza, qui est sur TikTok. Ce gars, il est parti de zéro. C'est un bonhomme, comme nous tous.
2: Ouais.
0: Et son délire, lui, c'est de dire aux gens, tout va bien.
2: Ouais.
0: Écoutez, vous allez passer une bonne journée. Et alors, c'est marrant parce que ton mari Mathieu m'en a parlé, tu m'en as parlé, j'en ai parlé. Mon copain Thibaut, il me dit, tu connais ce gars-là? Là, il est en train de monter par la simplicité. Il est juste, il prend une situation, il dit aux gens, tout va bien.
3: Fin de journée en fanfare, les enfants. Après le boulot, rien de tel qu'une bonne douche et un bon shampooingage de tigre.
0: Voilà.
3: Ça relaxe, ça me détend, je me sens bien, vous pouvez pas savoir. Bon, mais sur ce, n'oubliez pas de faire comme moi, vous verrez, ça vous relaxera, vous vous sentirez bien. Je vous embrasse, plein de bisous et surtout, surtout, soyez heureux.
0: Il est heureux, tu vois le message qu'il envoie.
2: Toujours le sourire, ce gars,
0: ça. Tu vois qu'on va lui envoyer les impôts à lui, tu vois. On va voir s'il va pas se détendre un peu. Salut Eric.

0: au boulot tranquille ou vous tenez peut-être un magasin, mettez une petite web radio nostalgie, une radio digitale, il y en a une qui est canon, qui s'appelle Summer 80. C'est tous ces trucs un peu ensoleillés à la Jimmy Cliff. Voilà. Allez-y de notre part, vous l'avez sur votre téléphone également. C'est évidemment gratuit. 8h12.
1: 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Ouais. Il est là. 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
0: Le quiz de l'actu, c'est toutes les actus récentes. Là, on vous pose des questions dessus, façon caution intellectuelle, quoi, tu vois. Jeanne Bass et Billy Idol, dans un instant. Écoutez comme ça plane, ça. Ça, c'est les années 80. Ça, c'est les premiers lecteurs CD dans les bagnoles, dans la R19 bleue, là. On y est, les gars. Les années 80, c'est chez nous, nostalgie.
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0: C'est une belle journée qui commence ensemble sur Nostalgie. On est là pendant 4 heures tous les matins, 6h, 10h, avec tous vos tubes 80, Culture Club, Vanessa Paradis, le plus grand c'est Joe le Taxi, et dans 2 minutes à peine, Billy Idol. 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
0: Dans le Maine-et-Loire, chez Sylvie. Salut Sylvie.
3: Bonjour Sylvie.
4: Bonjour Philippe et Sandy.
0: Attention, Sylvie, elle aime le foot. Elle est fan de Angers CO, qui est en Ligue 1. Angers, ils sont en Ligue 1.
3: Ah ouais?
0: Ouais. Hein, c'est vrai, Sylvie.
4: Oui, c'est vrai.
0: Et dis donc, hein. C'est génial,
3: c'est
0: quand
3: classe.
0: Même.
5: Vachement bien pour Angers. Ouais.
0: Et il y a un match samedi, là, contre Auxerre. Attention.
4: Okay. Oui.
0: On déconne pas, 20h45. Hein.
3: On va suivre ça.
0: Il y a du bruit derrière chez vous. Alors, le quiz de l'actu, Sandy.
3: Oui, on fait un petit tour de l'actu de tout ce qui s'est passé cet été en France. C'est notre quiz ce matin. Bonne chance, Sylvie.
0: Direction le Finistère, allez. Sylvie. Tout l'été, il s'est passé plein de trucs dans le Finistère. Il y a eu un championnat du monde dingue. Lequel? Le craché de Bigorneau ou le lancer de menhir?
4: Le Bigorneau ou le menhir, c'est ça?
0: Ouais. Ouais.
4: Ah, c'est pas la même chose, hein.
0: Non, du tout. Il y en a un qui fait mal aux dents. Allez, une réponse, parce qu'il est midi et demi, là.
4: Il fait mal aux dents, bah, le Bigorneau.
0: Eh bah, ben, les deux.
3: Ah,
0: les deux. Le craché de Bigorneau le 2 août à Sibiril, record 11 mètres.
3: Wow.
0: Le lancer de menhir à Guerlesquin, 25 kilos. 5,37 m de distance.
3: Ah ouais, quand même.
0: Allez, on se rattrape à la deuxième question.
3: Vrai ou faux, Sylvie, c'est Cookie Dingler qui a chanté lors de la mi-temps de la finale de la Coupe du Monde de foot ce 19 juillet.
0: Vrai ou faux? C'est pas grave si vous perdez. Hein.
3: Vrai ou faux?
4: Allez, on va dire oui.
3: Eh non, c'est faux. Madonna, elle a chanté Music et avec 80 000 personnes dans le stade et 11,2 millions de téléspectateurs en France.
0: On continue. Quel événement scientifique a eu lieu en France le 12 août? Une éclipse solaire ou la chipse solaire?
4: Oui, alors l'éclipse.
0: Oui. Alors la prochaine en France, ce sera le 3 septembre 2080, c'est au Pays Basque, qu'elle était le plus visible. J'aime bien parce que des éclipses, les prochaines c'est toujours dans 200 ans, mais il y en a tous les 15 jours.
3: Mais non mais c'est surtout, moi j'ai lu un truc, la prochaine c'est cette nuit les gars, la prochaine éclipse.
5: Oui mais pas totale.
3: Alors elle va avoir lieu, elle va être pleine à 6h30 demain matin, regardez ça, notamment si vous êtes dans l'ouest.
0: D'accord. Okay.
3: Une éclipse lunaire.
0: Ok, et là elle est là, la spécialiste.
3: Bah oui, je suis, moi, les éclipses. Hein. Tout l'été, Sylvie, les chaînes info étaient en boucle sur les pénuries, sur une pénurie qui a touché la France. De quoi s'agissait-il? Est-ce d'une pénurie de papier toilette triple feuille ou d'une pénurie de climatiseurs?
4: Pas de climatiseurs.
3: Ouais, pendant la canicule en juillet, il s'est vendu 2 millions de ventilos et de clims, ce qui est un record.
0: Après le parc d'attractions sur le dessin animé Dragon Ball, on a appris cet été qu'un parc sur un chanteur nostalgie va voir le jour. C'est le parc Lavoine, vrai ou faux?
4: Faux.
0: Ouais, allez, on va dire que c'est gagné.
3: Bravo Sylvie, vos écouteurs Bluetooth et collecteurs, vous nous écouterez partout avec.
4: Super, merci beaucoup.
0: Bonne
4: merci
0: journée Sylvie, Sylvie. Allez, on vous laisse.
3: Salut,
0: tranquille. À bientôt, allez à Angers. Il y a une chanson pour soutenir le club d'Angers?
4: Le SCO, allez,
3: allez, allez.
0: Le SCO, allez, allez, allez. On va peut-être bosser un petit truc, hein. Quand même, on vous rappelle.

0: À la cool, les enfants, on a du lourd pour vous ce matin. C'était Billy Idol, on part en disco funk avec des barges. Et notre copain Francis Cabrel pour Serbacane, tous les tubes 80.
1: Julien dans le Morbihan se prépare en écoutant Nostalgie. Il est plein de grattage d'oreilles. Il se gratte les oreilles, je
2: peux plus. Il est plein de grattage.
0: C'est plutôt élégant, moi on peut en parler à la radio. Il y a d'autres parties du corps à 8h27, s'il se les grattait, on n'en ferait pas un sketch.
1: Non, c'est que...
0: Le nez, les yeux, les oreilles, on est propre.
1: Hein.
0: Pour le reste, c'est après 20h, avec Thomas le soir. On dit bonjour à Thomas, c'est le nouvel animateur sur notre famille,
1: Thomas Cossé.
0: Il vient d'arriver, c'est notre nouveau poteau. C'est un ancien cuistot, le gars.
1: Ouais.
0: Autant vous dire que
1: j'ai l'impression qu'il va nous faire des bons petits plats quand même.
0: Bah, écoute, j'arrive hier, 19h55, et une petite sauce en champignon et un disque des Rolling Stones. Tout ça en pommes de terre en robe de chambre. On est correct.
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0: Nostalgie, 8h30. On écoute les infos avec Patrice. Bonjour Patrice.
16: Bonjour Philippe Assandé, bonjour à tous. Les secours recherchent toujours plus de 1300 disparus après les crues meurtrières de mercredi à la frontière entre le Népal et le Tibet. Parmi eux, de nombreux touristes étrangers. Le Népal attire chaque année des milliers de randonneurs et alpinistes. Le Dalai Lama dit prier pour les victimes. Un accord historique aux États-Unis. Meta a accepté de payer jusqu'à 17 milliards de dollars pour mettre fin à une partie des poursuites contre Facebook et Instagram. Les réseaux sociaux sont accusés d'avoir contribué à la crise de santé mentale des jeunes. L'accord constitue un avertissement aussi pour TikTok, YouTube ou encore Snapchat. Prudence sur les routes cet après-midi. 23 départements passent en vigilance orange pour les orages. Météo France prévoit une forte activité orageuse de l'Auvergne à la Bourgogne aux Vosges avec de fortes pluies, de la grêle, des rafales, des grêlons de 5 cm possibles. Les pays de la Loire, la Normandie et les Hauts-de-France sont également concernés. En Corse, l'alerte canicule débute à midi avec plus de 40 degrés. Un grand concert caritatif organisé ce soir à Bordeaux en faveur des sinistrés du méga feu de juillet. L'incendie avait parcouru 42 000 hectares. Et puis la météo pour cet après-midi, donc attention aux violents orages parfois.
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0: C'est jeudi, Saint-Monique aujourd'hui. Comment va Sandy ?
1: Ça va super, Philippe.
0: Allez, musique là.
1: Vous allez nous envoyer un petit SMS maintenant, défi au 7-10-12 avant 9h. On vous offre votre plan de chat électrique.
0: Elle débarque, la famille. Rhythm of the Night, tout de suite encore un tube nostalgie. Vous chanterez Vanessa Paradis au petit bonheur. Il y a encore du soleil aujourd'hui en France.

0: Bonne musique et bonne humeur. Musique d'été surtout, hein. C'était Débar, The Rhythm of the Night. Justement, on parle vacances ce matin avec Sandy. En vacances, il n'y a pas meilleure sensation que...
1: Comme la chanson, vacances j'oublie tout, plus rien à faire du tout, je m'envoie en l'air, ça c'est super, dommage j'avais pas d'avion. C'est Sylvie qui nous a écrit ce message.
0: C'est le tube de l'été.
1: Bah complètement.
0: On en a parlé à la télé, Alexandre, on a
1: été
0: à France 2.
1: On était au
0: 12
1: JT.
0: Secondes. 12 secondes
2: et encore.
0: JT.
1: C'est la première fois qu'on fait un JT de 20h quand même.
0: T'imagines ?
1: À la classe. Hein.
0: C'est la première fois qu'on fait un JT de 20h sans drame.
1: Ouais. Et j'ai pas reçu un message. Par contre, personne vous a vu.
2: Oui, c'est vrai. C'est la première fois.
1: Ouais. T'as reçu des messages, toi ?
0: Mais incroyable. Le pouvoir de la télé. Ouais. T'écoutes les journaux, je regarde pas le journal. Ouais. J'ai reçu 30 messages.
1: C'est vrai ?
0: Ouais.
1: J'ai rien reçu.
2: Que dalle.
0: Ah, c'est marrant pour
2: autant
0: une fois.
2: Télé 7 jours, on avait des appels, mais alors là...
0: autant le magazine du camping.
2: Ouais, là, ouais.
0: Bon, bah, écoute,
1: plus rien.
0: Faut qu'il nous réinvite, faudrait faire celui de TF1.
1: Bah écoute, on
0: avait fait celui de TF1, mais c'était pour le départ de Johnny.
1: Oui, c'est
0: donc
1: vrai.
0: Donc on faisait la gueule.
1: Ouais. Il faut qu'on fasse c'est M6 vrai. Maintenant.
0: Ah ouais, viens, on fait M6.
1: En vacances, il n'y a pas meilleure sensation que regarder la mer posée sur le transat à l'ombre. Ça m'apaise. C'est Stéphanie qui nous a écrit ce message.
0: Son petit transat de plage privée à 45 balles.
2: Ouais, c'est ça. Oh là là là là.
1: Tu sais que moi, j'aime bien maintenant me prendre juste ma serviette, me poser. J'ai acheté un parasol cette année.
0: Ah, t'es à l'ancienne, toi.
1: Ouais.
0: La glacière, le parasol, les œufs durs.
1: Non, je suis pas étenue avec mes œufs durs sur la plage. Non, j'ai acheté un parasol.
0: Ouais.
1: Et je me suis étalée, mais telle une baleine échouée, tu vois.
0: Le beluga, j'aurais dit.
1: Ouais, peut-être. Et j'ai dormi. Je me suis tapé les meilleures siestes de ma vie.
0: Et comme ça, là, allongé sur le sol.
1: Ouais.
2: Pendant que son mari essayait de planter le parasol.
0: Ah,
2: c'est dommage. J'ai pas les images, mais je peux vous dire.
0: J'ai les gros mots.
1: Ouais.
0: Je crois que j'ai. Con de parasol. Qu'est-ce qu'elle me fait chier acheter cette merde.
2: C'était ça.
0: Allez, un dernier.
1: Christophe, en vacances, il n'y a pas meilleure sensation que de faire sauter le premier bouchon de rosée frais sous un super soleil.
0: Ça, en année de présidentielle, c'est un ministère de ça qui fait un ministère de l'apéro. On a bien fait une émission de radio à 19h, nous. Nostalgie avec Francis Cabrel. Sarbacane.

0: Salut, bon début de journée sur Nostalgie. C'est votre émission, tout est ouvert ici. Hein. Vous nous appelez, vous envoyez des SMS. Pour gagner les vacances, vous envoyez vacances au 7...
1: 10, 12. 10,
0: 12, comme ça vous jouez avec nous demain à 7h35. Musique, Vanessa Paradis, au petit bonheur, jeu du soleil.
1: Match de qualification aussi ce soir en Coupe du Monde de basket. Il y a le premier match en tant que capitaine pour Wembanyama, hein, c'est ça
0: hein. C'est la classe. Hein.
1: Grosse
0: le
1: classe.
0: Mec qui vient de la NBA. Ça y est, il a le brassard du capitaine.
1: Ah, il peut être fier. Hein.
0: Ah, c'est cool.
1: On est fiers. Tiens, justement, quels sont vos méga stars du sport?
0: Ah,
1: vous
0: ouais.
1: pouvez nous le dire déjà sur nos réseaux Instagram et Facebook, Philippe et Sandy. Puis on va en discuter d'ici une demi-heure.
0: Il y en a plein depuis quelques temps, depuis les JO. Là.
2: Ah, il y en a plein de nouveaux. Hein, ouais.
0: Ping-pong,
1: ouais.
0: tennis.
1: Et gros stars.
0: Allez, à tout de suite sur Nostalgie.
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0: Boy George et Culture Club étaient en concert sur le lac d'Enghien-les-Bains.
1: Ah ouais?
0: Ouais, c'était le festival du finance, j'entendais de ma chambre. Ah. Il disait oh,
1: c'est un
0: mec qui bosse. Amélie à la Chavanne en Savoie. Bonjour Amélie.
1: Bonjour Amélie.
2: Bonjour Sandy, bonjour Philippe.
0: Bonjour, vous avez passé de bonnes vacances Amélie?
2: Eh ben, elles sont pas terminées.
0: Ah, vous êtes en vacances là?
2: Ouais, je reprends lundi.
0: Ok, et vous êtes partie quelque part?
2: À Besançon quelques jours, et puis après, ben, on construit une maison. Donc,
0: Il faut garder un peu d'oseille, comme on dit.
2: C'est ça.
0: Allez.
3: 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Pour la gagner, vous allez avoir 40 secondes pour répondre à un maximum de questions, faire mieux que Philippe et Sandy, et vous pouvez passer à tout moment. Justement, vous voulez défier Philippe ou Sandy?
2: Philippe.
1: Oh, une cote Philippe en ce moment.
0: T'as vu?
1: Ah, c'est fou, hein.
0: C'est parce que je mets des hauts clairs.
1: Tu repars comme un cheval au galop, là.
0: Ouais. Tu peux dire bourricot. Hein.
1: T'es prêt? On y va?
0: Vas-y.
1: Top. Quel groupe interprète le titre Last Train to London?
0: Pop machin orchestra là.
1: Electric Light Orchestra. Le viaduc de Millau a une particularité.
0: Il s'appelle Millau.
1: Oui, déjà. Millau.
0: C'est le plus grand de France.
1: Ouais. Quelle figure historique de la Seconde Guerre mondiale a inspiré deux films sortis cette année?
0: Quelle figure De Gaulle.
1: Vrai ou faux, Nintendo vendait à l'origine des jeux de cartes?
0: Non, je pense pas. Faux.
1: C'est vrai. Quelle bataille a mis fin aux conquêtes de Napoléon?
0: Austerlitz.
1: Waterloo. Qui joue le rôle principal dans Il faut sauver le soldat Ryan?
0: Ryan.
1: Tom Hanks. Quel outil de bricolage est aussi le nom d'un...
4: Et c'est fini.
1: Alors...
0: J'ai perdu pied.
1: Ouais.
3: Une bonne réponse.
0: Parce qu'ils m'ont pas accordé l'autre.
3: Ouais, parce que c'est pas le plus grand, c'est le plus haut.
0: Ah pardon. Ah, c'est je voulais dire grand.
1: Et ouais, c'était pas Millau.
0: C'est pas Millau.
1: En plus de
0: ça. Par contre, le viaduc de Millau,
3: oui,
0: c'est le plus grand.
1: Bon bah ça va être facile ça, Amélie.
2: Bah, j'espère.
1: C'est les doigts dans le nez. 40 secondes, une bonne réponse et c'est gagné.
0: Bah non, on a dit les doigts dans le nez, mais vous les mettez maintenant. Mais c'est les règles du jeu, il y a un huissier.
2: Vous pouvez pas vérifier.
1: On y va?
2: Oui.
1: Top. Quelle partie du corps est grande chez Cyrano de Bergerac?
2: On est.
1: Bah voilà, les doigts dans le nez.
0: C'est un indice.
3: Les doigts dans le nez, Cyrano de Bergerac.
0: Ah ouais, c'est plutôt les poings, lui. Bravo Amélie, bah voyez, elle, la maison, elle a déjà la plancha.
1: Ouais,
2: et ben en plus le barbecue était au bout de sa vie, donc c'est parfait.
1: Bah t'es de l'aile, c'est ça? Bah votre nouvelle plancha électrique ainsi.
0: Toutes les phrases de ma grand-mère. Bah de l'aile, c'est pas foufou.
1: Il voit dans le nez. C'est gagnant en tout cas, bravo, on vous envoie ça Amélie.
2: Génial, merci beaucoup.
0: Avec plaisir Amélie, elle est bientôt finie la maison, vous en êtes où là?
2: Voilà. Non, fin de l'année. Mon conjoint, il vous écoute sur le chantier. Je pense qu'il nous entend. Alors, je le remercie. Et
0: bah ouais,
1: on l'embrasse.

0: C'est l'un des plus grands tubes des années 80. Elle avait mis le game. Vanessa Paradis, Joe le Taxi, Madonna et Gilbert. Dans un instant, c'est la suite.
1: Deux autres filles très sympas, Philippe, c'est Claire et Tatiana qui sont dans le Var. Elles sont infirmières et elles sont en train de nous écouter.
0: Eh ben, vous avez du goût. Bientôt les infos.
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0: 9h01 sur Nostalgie. Il est temps d'écouter ce qui s'est passé ce matin. Patrice Pavot.
11: Bonjour Philippe et Sandy, bonjour à tous. Toujours plus de 1300 disparus au Népal et au Tibet au lendemain de crues dévastatrices provoquées par l'effondrement d'un glacier. Le bilan s'est alourdi à 165 morts au Népal, 3 en Chine. Parmi les disparus figurent de nombreux touristes étrangers. Le Dalai Lama a dit prier pour toutes les victimes. Prudence sur les routes cet après-midi. 23 départements passant en vigilance orange pour les orages de l'Auvergne à la Bourgogne et aux Vosges, ainsi qu'entre Pays de la Loire, Normandie et Hauts-de-France. Des grêlons jusqu'à 5 cm sont possibles, de fortes pluies, des rafales à 100 km/h. En Corse, l'alerte canicule démarre à midi avec plus de 40 degrés attendus. Une télécabine a heurté un camion grue de chantier à l'Alpe d'Huez. 23 blessés, dont 3 grièvement. Il semblerait que le conducteur de la grue ait oublié qu'un téléphérique passait au-dessus. À Caen, une voiture a délibérément foncé sur des piétons près d'un bar hier soir après une bagarre. Le bilan s'est alourdi à 2 morts et une dizaine de blessés. Le conducteur a été interpellé. Et puis en Gironde, un concert caritatif est organisé ce soir à Bordeaux pour venir en aide aux sinistrés du méga-feu de juillet. Côté météo, temps lourd cet après-midi et nuageux dans l'ensemble et des orages. Donc, très bonne journée.

0: Il est 9h10 sur Nostalgie, j'ai bien envie de dire à l'année prochaine à Gilbert, parce que ça fait 40 ans que ce titre, il ambiance tous les étés de toutes les radios.
1: C'est sympa. Vrai.
0: Salut Gilbert, merci de nous écouter le matin. Oh, c'est l'heure de la liste.
2: La liste de Sandy.
0: Dernier week-end avant la rentrée, va y avoir du monde sur les autoroutes ce week-end. Toi qui as fait pas mal de bornes, hein, c'est vrai Sandy, t'as borné. Hein. Qu'est-ce qu'on vit quand on prend l'autoroute ?
1: On est tous pareils. Déjà, des fois, on se fixe des objectifs sur le parcours. Allez, je roule 200 km, comme ça, après, je suis tranquille, je suis à mi-chemin. Sauf qu'à un moment, la feuille de route, c'est plus toi qui la décide. Hein. Tu t'arrêtes au bout de 50 bornes parce que c'est ta vessie qui a pris le contrôle. Hein. Sur l'autoroute aussi, des fois, tu rates ta sortie. Tu me le confirmes, ça, Philippe, ça rend fou. Hein.
0: Ouais, ça rend dingue.
1: Donc là, le GPS te fait un recalcul de l'itinéraire. Tu te prends un plus 25 minutes et là, tu te dis, super, j'aurais mieux fait de prendre la nationale. Et puis quand tu prends l'autoroute à l'arrivée au péage, tu choisis toujours la file où il y a le moins de voitures, évidemment. Mm-hmm. Hein. Sauf que forcément, tu te retrouves toujours derrière le mec qui soit cherche sa carte bleue, soit a perdu son ticket, soit a décidé de payer 17,40€ en pièces de 20 centimes. Hein.
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0: La liste de Sandy en podcast, regardez, je le fais là, boum. La première liste de Sandy, je peux la réécouter, septembre 1922.
1: Tiens, c'est ça.
0: Il y a tout, c'est le musée de la liste. 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

0: Ah bah ça fait du bien. C'est ça toute la journée, nostalgie, tous les tubes 80. On est jeudi déjà.
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0: Vous savez qui c'est Victor Wembanyama?
1: Un joueur de basket.
0: Ouais, immense joueur de basket, ouais. 2m20.
2: Ouais. 2m20, pardon, excusez-moi.
0: Ouais, 2m20 mon gars.
1: 2m29.
2: Qui dit plus?
0: Hors taxe.
2: Qui dit mieux?
0: Il est capitaine de l'équipe de France ce soir, ouais. De basket. C'est les
1: matchs de qualification pour la Coupe du Monde 2027.
0: Ça va, tu sais pas qui c'est, mais tu sais ce qu'il fait. C'est vous avez, vous, des stars de sport comme ça
3: Moi, tous les rugbymen du 15 de France. Ah, ouais. Et puis, ma fille partage la même passion que moi, donc Lucu, Antoine Dupont, tous.
0: Je les connais pas.
1: Zidane à vie. Hein.
0: Zidane à vie, c'est ton gars.
1: 98, bah oui, j'ai été marqué. Zidane,
0: si vous nous écoutez. Venez nous voir, à la radio. Il a l'âge d'écouter Nostalgie.
1: Ouais, hein.
0: Bon bah commencez à réfléchir à ça. Si vous avez vous des stars, un truc vraiment, vous êtes fan de grands comiques
2: sportifs, du terrain,
0: d'imitateurs comiques sportifs perchistes. Envoyez-nous un petit message, on en parle dans 5-10 minutes. Bob Marley dans un instant sur Nostalgie.
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0: C'est jeudi sur Nostalgie. Vous savez quoi? On va parler sport.
1: Ah oui, c'est drôle.
0: Victor Wembanyama ce soir, c'est le plus grand, l'un des plus grands basketteurs français.
1: Ouais,
0: et
1: ouais.
0: Mondiaux, puisqu'il est quand même en NBA. Et
1: ce soir, il
0: joue au Prusse. Il joue au Purne.
2: Spurs,
0: ça semble. Tu vois, il y a un truc. Il y a l'Europe, il y a la mer, et il y a les États-Unis. La mer, elle sert à changer les U en OU. Spurs. Ok, allez, on vous pose la question histoire de vous connaître un petit peu plus. Parlez-nous de vos sportifs stars.
1: Il y a Michel Danger qui dit: pour moi, il n'y a rien à faire, c'est Platini. Personne n'a jamais joué comme lui.
0: C'est pas votre génération, Platini. On va demander à Tom qui a 13 ans là.
2: Ah, pas du tout.
0: Ah, plus grand joueur de foot.
1: Ouais, bah, il a commencé à Nancy.
0: Ouais.
1: Après, il a été à Saint-Etienne.
0: Longtemps à Saint-Etienne.
1: Longtemps.
0: Et puis, après, en Italie.
1: En Italie.
0: À la Juve. À la Juventus.
1: Juventus, ouais.
0: Il avait une qualité, parce que j'aimais le foot à l'époque, il avait une vision du jeu.
1: Ouais.
0: Il savait ce qui allait se passer. En fait, il regardait pas le ballon, il regardait les attitudes des gens, des joueurs. Mmh. Il savait qu'il allait aller à gauche, à droite, qu'il prenait tous les tocs des gars. Mmh. Donc il avait de l'avance. Et niquer tout le monde.
1: Et il est toujours président de l'UEFA, par contre.
0: Il l'est plus, je crois.
3: Et si jamais vous voulez vraiment connaître, là, je viens de voir sur Canal, depuis 3-4 jours, il y a un film qui s'appelle Platini, justement.
0: Avec et qui parle de quoi?
3: Ben, vraiment, en fait, qui ont les vraies infos sur Platini comparé à. Voilà.
1: D'accord.
0: J'ai tout bon
3: depuis. Je rigole.
0: Platini, t'es fou, Bernard Lacombe.
3: Oh, tu peux dire ce que tu veux. Ouais. Je pourrais pas vérifier.
0: Joël Bat.
3: Si tu veux.
0: Bon, d'autres.
1: Sportif star pour Sophie de Troyes, Raphaël Nadal.
0: Ah.
1: Elle dit c'est pas possible, ce gars vient d'une autre planète.
0: Ouais, et puis en plus il est souriant, il a tout. Ah, les Espagnols.
1: Bah, Tom,
0: toi, c'est.
2: Ah ouais, c'est fou la détermination qu'il a, il est vraiment. C'est un titan, vraiment, il vient d'une autre planète.
0: Et il avait une façon de jouer où il se touchait toujours les baloches.
3: Il avait un titan à chaque fois.
0: Entre chaque point,
3: mais oui.
0: Il se touchait les baloches. Et comme il marquait beaucoup de points, il a les baloches. Très musclé.
1: Ouais. Ah ouais,
3: mais tout le temps.
1: Mais ils se mettent pas les balles dans les poches, les tennisman?
0: Ça dépend.
1: Ok.
0: Si c'est au milieu, c'est pas les balles.
3: Pas les balles.
0: Par contre, si c'est sur le côté, faut voir un neurologue.
3: Faut mieux que ce soit.
0: Parce que normalement, ça s'étend pas autant. Okay. Avec l'âge, oui.
1: Jérôme Devanne, son sportif star, Léon Marchand, c'est un poisson. Mes enfants sont mis à la natation en le regardant au JO.
0: Encore là, hein, là
1: bien sûr.
0: Le truc européen, là, c'est fou. Hein.
1: Ça ouvre des vocations.
0: Ouais.
1: Et puis Christophe Dossert qui dit Messi, évidemment, il fait des choses avec un ballon que même au ralenti, je ne comprends toujours pas.
0: Mais non.
3: Messi.
0: Non.
1: Messi, ballon d'or, exceptionnel. Il y a un super reportage aussi sur Netflix sur Messi, voir toute sa carrière, mais même petit, où il a eu une enfance qui n'était pas facile, franchement, je vous le conseille.
0: Eh ben, regardez sa dernière Coupe du Monde et puis au revoir. Désolé, le gars.

0: sur Nostalgie, Peter Gabriel également. Et j'ai choisi un titre langoureux de notre ami Phil Collins.
1: Ah.
0: J'adore Phil Collins, vous le savez.
1: Oui.
0: Et je suis tombé sur... Bon, c'est pas un titre rare, mais c'est un titre qu'on n'écoute pas souvent. 9h42.
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3: C'est quoi ton métier ?
0: Sonia est à Château-Giron. Château-Giron, c'est au-dessus de Rennes, hein, c'est l'Ille-et-Vilaine. Salut Sonia. Mmh.
1: Bonjour Sonia.
4: Bonjour Philippe, bonjour Sandy.
0: Je crois que vous avez un bon club de foot à Château-Giron.
4: Ah, vous croyez ? Ben, je le connais pas. Moi, je connais que le Ring Hockey à Château-Giron.
0: C'est quoi le Ring Hockey ?
4: C'est du hockey en patin à roulette.
0: Wow,
1: oh, trop bien,
5: oh là là. Bien ça.
0: Oh la vache.
4: Mes filles en ont fait pendant quelques années et j'ai une championne du monde de Ring Hockey.
0: Oh, on connaît du monde, hein, dis donc.
4: Oh là,
0: et ça doit faire mal aux jambes, ça, ce truc-là.
1: Ouais.
4: Parce un petit peu, ouais.
0: Ah, bah, tu m'étonnes. Et vous faites quoi comme métier, sinon?
4: Ah, tellement, si vous saviez.
0: Une minute.
1: Est-ce que vous travaillez avec des compresses?
4: Pas spécialement, mais ça peut arriver.
1: Ah.
0: Il y en a quand même. Donc, est-ce que c'est un métier médical?
4: Presque.
0: Presque médical.
1: Presque
0: compresse, presque médical.
1: Alors, vous occupez d'humains ou d'animaux ?
4: D'humains.
0: Vous travaillez dans une école ?
4: Non.
0: C'est presque médical.
1: C'est presque médical. C'est plus...
0: Ou moins. C'est plus ou moins.
1: Dans la tête ? Ça se passe dans la tête ?
4: Non, pas que.
0: Vous avez une blouse blanche ou un truc comme ça ? Non ?
4: Pas du tout.
0: Ah, pas du tout. Alors pourquoi il y aurait des compresses ? Ah, compresses, peut-être des patates. Vous faites des purées ?
1: Non,
0: des presses purées ?
4: Pas spécialement, mais à titre personnel, oui.
1: Vous soignez des gens, on est d'accord ?
0: Non.
1: Non, pas du tout ?
4: Pas vraiment.
0: C'est-à-dire, j'ai mal. Écoute, ça va passer. Je suis enchantiste, mais calme.
6: C'est terminé.
0: C'est quoi votre métier, Sonia?
4: Ouais, je suis trop forte. C'est ambulancière.
1: Ah oui.
6: C'est médical, mais pas médical.
0: Non, ouais, c'est vrai. Vous avez raison.
4: Quand c'est du SAMU, je peux utiliser les compresses, effectivement.
0: Expliquez un petit peu aux gens ce que c'est le SAMU pour les ambulants, parce qu'on croit qu'il n'y a que le SAMU qui bosse, mais des fois, vous faites le boulot du SAMU quand ils sont débordés. C'est ça, Sonia, hein?
4: Ah ben, c'est même pas quand ils sont débordés, ils passent toujours par nous, en fait. Quand les gens appellent le SAMU nous appelle nous pour aller sur place, pour voir les gens, prendre les premières constantes, faire les premiers bilans.
0: Ouais.
4: Et une fois qu'on a fait le bilan, on transmet à nouveau au médecin du SAMU, et c'est le médecin du SAMU qui décide si on transporte ou pas, et où on transporte.
0: Ouais, non mais c'est important. C'est un métier de très, très, comment dire, passion, je pense.
4: Exactement.
0: Même si c'est difficile.
4: Si on n'aime pas les gens, il faut pas faire ça.
0: Par contre, vous avez vraiment des pimpons nuls.
4: Vous trouvez ? C'est vrai ?
1: Mais c'est pas nous qui décident.
0: Je sais,
4: c'est
0: la loi.
4: Pas nous qui décidons, voilà.
0: Vous pourriez avoir des vrais deux tons, là.
4: On a le deux tons et on a le trois tons aussi.
0: Comment il fait le trois tons ? Comment il fait le trois tons ?
4: Ta ta ta.
1: Ta ta ta.
0: Ouais, ça, c'est ambulance, ça. Ta ta ta.
4: C'est le trois tons, voilà.
0: Ouais, c'est ambulance. Et l'autre, ça, c'est pimpon. C'est SAMU,
6: ça.
0: Connais-moi. Connais la musique. Bravo, Sonia. Merci, on apprend des trucs avec vous.
1: On a besoin de vous, Sonia. Bravo. Vos écouteurs Bluetooth et collecteurs de l'émission, on vous les envoie. Belle journée à vous.
4: Je vous adore. Je vous embrasse bien fort.
1: Merci.
0: Si un jour vous transportez un gars qui s'appelle Olivier, qui a un nez rouge, à Guichin, c'est un copain à moi.
4: Ok, ça marche.
0: Ce sera certainement sorti de cellules de dégrisement, des choses comme ça. Ok.
1: Bisous, Sonia.
0: Bisous. Salut les Bretons. Salut l'Ille-et-Vilaine. Peter Gabriel sur Nostalgie.

0: Bah ouais, vous avez passé une nuit difficile, vous avez des problèmes en ce moment, vous écoutez un petit Phil Collins pendant 4 minutes, ça va beaucoup mieux, c'est ça aussi la magie de la radio. Sandy, à demain.
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0: Et oui les copains, passez une bonne journée avec Nostalgie, la musique ne s'arrête jamais, la preuve, Etienne Dao, Donna Summer, Renaud et Désirless arrivent avec notre ami Guillaume à demain.
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16: Allez, c'est reparti sur Nostalgie, que de la musique et de la bonne en plus. Bonjour à tous, c'est Guillaume Aubert. Voici Désirless, Voyage, Voyage, un peu plus de 10 heures.
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vous promets que vous allez chanter toute la matinée avec nostalgie. Et que c'est bon ça, que c'est bon avec le producteur Giorgio Moroder qui s'est chargé d'inventer cette musique. Hein. Il a vraiment tout déchiré et il a renouvelé le disco avec ça. Je vous raconte d'ailleurs l'histoire de cette chanson en vidéo. Allez voir, c'est dispo sur l'appli Nostalgie. C'est Donna Summer, la reine du disco, évidemment. I Feel Love sur Nostalgie. Renaud qui arrive juste après. Vous montez le son dans la voiture ce matin. 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
0: Et salut Géraldine de Carpentras, c'est la rentrée pour Géraldine qui travaille dans une boutique de fringues. On écoute Nostalgie dans la boutique, c'est chouette, bonjour à tous. Et merci à tous pour vos messages, vous continuez, vous envoyez sur les réseaux sociaux de Nostalgie toute la matinée. On les lit tous et puis comme ça on passe un bon moment. J'ai de la bonne musique pour vous ce matin, une super sélection.
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0: Une nouvelle demi-heure non-stop avec Ray Parker Jr. qui arrive avec Pink Floyd aussi, waouh. Encore Jackie Quartz.
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SFJ, tous les tubes 80, ça c'est exceptionnel. Que des pépites ce matin avec maintenant le groupe écossais Wet Wet Wet et Angel Eyes, référence à la grande musique de Burt Bacharach, Dionne Warwick et tout le glamour de Hollywood. Angel Eyes, nostalgie.

J'ai envie de chanter toute la journée en écoutant Nostalgie. Vous aussi, c'est parfait. Et ben montez le son et puis faites-vous plaisir. On est au cœur d'une demi-heure non-stop avec maintenant Pink Floyd sur Nostalgie.

0: très bonne matinée avec Nostalgie. On écoute Nostalgie partout hein, ce matin. Saint-Gilles, Croix-de-Vie par exemple, chez Adeline. Salut, vous êtes toujours plus nombreux, c'est trop bien. Puis la musique aussi, elle est trop bien. Avec Human League qui arrive encore. Ricky et Poveri. Sarà perché ti amo. C'est tout de suite. Tout de suite.
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0: Comme je dis souvent, vous êtes à la bonne adresse pour passer un

0: moment. Bienvenue à la maison, c'est Nostalgie avec de la bonne musique avec Alain Chauffort qui arrive et Ricky et Poveri maintenant.
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Nostalgie, tous les tubes 80, c'est la journée mondiale de l'échelle aujourd'hui. Je sais pas ce que ça veut dire. Peut-être qu'il faut parler à son escabeau, sortir l'échelle du garage, qu'elle prenne l'air, je sais pas ce qu'il faut faire. Pour cette journée de l'échelle, je comprends plus rien. En tout cas, prenons de la hauteur maintenant avec Human League. Don't you want me? Mylène Farmer qui arrive. Je t'aime, mélancolie. Belle journée avec Nostalgie.

0: Mylène Farmer depuis toujours sur Nostalgie.
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0: 11h15, Déborah, bon anniversaire. Vous la connaissez aussi, souhaitez-lui son anniversaire aujourd'hui. Merci du côté de Nostalgie à Marseille, Débo. Et vous aussi, envoyez vos messages, n'hésitez pas à vous envoyer, comme d'habitude, sur les réseaux sociaux de Nostalgie ou même sur mon Instagram perso, c'est Radio Aubert. On continue, j'ai plein de belles choses pour vous ce matin.
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0: Nouvelle demi-heure non-stop avec grand plaisir, avec Daniel Balavoine, avec les Weather Girls ou encore Prince. Waouh.
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0: Nostalgie et encore un autre tube exceptionnel, chanson marqueur des années 80 hein, qui touche toutes les générations. Elle cumule encore aujourd'hui plus de 10 millions de vues sur Internet. Voici Daniel Balavoine et le chanteur.
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Bon, jeudi 27 août, bientôt le week-end. Hein. C'était la semaine de préchauffage. La rentrée, c'est lundi. Alors profitez encore de votre été, de vos vacances peut-être, avec du bon son, de la bonne musique. Voici Foreigner sur Nostalgie.

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24: Merci d'écouter Nostalgie. Il est midi. Voici les infos avec Héloïse Buc. Bonjour Héloïse.
25: Bonjour Guillaume, bonjour à tous. 39 départements en vigilance orange pour orage, deux morts à Caen où une voiture a foncé sur des piétons hier soir et un grand concert en soutien aux sinistrés des incendies à Bordeaux. 39 départements seront cet après-midi en vigilance orange pour orage avec un risque de grêle, voire de tornade tourbillonnaire. Les orages devraient être particulièrement forts sur l'Auvergne jusqu'à la Bourgogne et les Vosges et entre les

0: Pays de la Loire, la Normandie et les Hauts-de-France. Nous reviendrons sur la météo à la fin de ce flash. Près d'un bar de Caen, un homme a foncé volontairement hier soir sur un groupe avec son véhicule, tuant deux personnes et en blessant neuf autres avant d'être interpellé. Le conducteur du véhicule, un Russe d'origine tchétchène de 26 ans, a percuté une dizaine de jeunes hommes de différentes nationalités, dont des Afghans. Après une altercation, une enquête est en cours. Quatre touristes français sont, eux, portés disparus au lendemain de la crue dévastatrice qui a fait 270 morts selon le dernier bilan à la frontière du Népal et de la Chine. À ce stade, au total, 517 touristes étrangers sont portés disparus. Ce jeudi, les sauveteurs poursuivent leurs efforts pour tenter de retrouver plus de 1300 disparus au total dans cette région du Népal très prisée des randonneurs et des alpinistes du monde entier qui veulent notamment gravir le mont Everest. Et cette crue dévastatrice a été causée par l'effondrement d'un glacier d'une violence telle qu'il a provoqué un séisme et de nombreux glissements de terrain. Dans le but de recueillir des fonds pour les sinistrés des incendies de cet été, une quinzaine d'artistes bénévoles participeront ce soir à Bordeaux à un grand concert caritatif. Le spectacle aura lieu à l'Arkea Arena de la ville, à quelques dizaines de kilomètres du méga-feu qui a ravagé plus de 40 000 hectares de forêt fin juillet. Alexandre Korozek.
1: À la manière du Téléthon ou des Enfoirés, ce concert sera ponctué de séquences d'appels aux dons par la Fondation de France ou par les pompiers. Tous les fonds récoltés via la billetterie ou les produits dérivés seront reversés aux sinistrés. Une programmation qui rassemble des artistes emblématiques de la chanson comme Pascal Obispo, Renaud, Natacha Saint-Pierre, Zazie, Julien Clerc, Axel Bauer, sans oublier des figures des années 80 comme Jeanne Masse ou David et Jonathan. Les spectateurs pourront choisir d'affecter ou non leur don à un département en particulier touché par les incendies de l'été. Un grand concert caritatif qui sera retransmis en direct à la télé à partir de 21h. Il se déroulera à guichet fermé avec plus de 10 000 places vendues en moins de 24 heures.
2: Et voici votre météo.
0: Et je vous rappelle donc que Météo France a placé 39 départements en vigilance orange pour orage cet après-midi avec un risque marqué de phénomènes violents. Les deux départements corses sont eux en vigilance orange pour canicule avec des températures qui pourraient atteindre localement les 40 degrés. Ailleurs, les maximales varieront aujourd'hui du nord au sud de 22 à 34 degrés.
2: Allez, voici ce moment extraordinaire comme tous les jours sur Nostalgie. C'est l'instant Johnny. Qui ose aimer aujourd'hui ?
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0: 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Une bonne nouvelle pour les fans, on est très nombreux fans de Michael Jackson, évidemment, et pour fêter les 68 ans de la naissance du roi de la pop, la mythique compilation de Definitive Collection va sortir en vinyle pour la première fois, et ça sort demain, 28 août. Phénomène Jackson 5 jusqu'au premier succès solo, évidemment. Ce disque est indispensable pour tous les collectionneurs. Et puis Michael Jackson, vous l'écoutez, on l'écoute tous ensemble, toute la journée, sur Nostalgie.
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0: En attendant, je vous offre une nouvelle demi-heure non-stop avec Gold, avec Téléphone ou encore Bonnet M tout de suite.
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qu'est-ce que c'est bon. Nostalgie, tous les tubes 80 sélectionnés avec amour. Que des bons produits hein, pour une bonne recette 4 étoiles. Bon app. Voici Alain Bachung.

Nostalgie pour s'ambiancer tout le week-end. Dès ce soir, il y a Nostalgie Apéro avec Miguel, c'était 19h. Et puis après, Nostalgie Partie avec Thomas Cossé. Je salue les nouveaux animateurs, Miguel de Rennes et Thomas Cossé. Salut les gars, soyez les bienvenus. Voici Téléphone, un autre monde. Il y a aussi Bonnet M, Gola Go Home. Et puis un bon Céline Dion tout à l'heure. Merci d'être avec nous. 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
18: Bonjour à tous. Le président LRD Hauts-de-France, Xavier Bertrand, a assuré tout à l'heure qu'il serait bien candidat à la présidentielle. Il l'a confirmé devant le MEDEF. Son intention annoncée au cœur de l'été de se lancer à son tour dans la course à l'Élysée. Et ce, alors que son parti, les Républicains, a déjà un candidat dans la course avec Bruno Retailleau. Plus d'un millier de secouristes sont actuellement mobilisés au Tibet pour retrouver des survivants après une coulée de boue et de roches qui a fait 558 disparus, dont 260 étrangers. Un bilan encore provisoire. 4 touristes français font partie des personnes portées disparues. La crue dévastatrice, extrêmement violente, est survenue dans une région très prisée des randonneurs et des alpinistes du monde entier qui veulent notamment gravir le mont Everest. Elle a été causée par l'effondrement d'un glacier d'une violence telle qu'il a provoqué un séisme et de nombreux glissements de terrain. Une deuxième victime a déploré après l'attaque à la voiture bélier survenue hier soir devant la gare de Caen. Un homme de 28 ans est décédé dans la nuit. Une autre d'une trentaine d'années était lui décédée sur place. Plusieurs

0: personnes restent également hospitalisées dans un état grave. Le conducteur du véhicule, un russe d'origine tchétchène âgé de 26 ans, a été interpellé après avoir pris la fuite. 39 départements sont cet après-midi en vigilance orange pour orage avec un risque de grêle, voire de tornade tourbillonnaire. Les orages devraient être particulièrement forts sur l'Auvergne jusqu'à la Bourgogne et les Vosges et entre les Pays de la Loire, la Normandie et les Hauts-de-France.
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0: Et donc, ces 39 départements en vigilance orange pour orage et puis les deux départements corse, eux, en vigilance orange pour canicule avec des températures qui pourraient atteindre localement les 40 degrés cet après-midi.
2: Merci Louise. Et c'est tellement sympa de se retrouver sur Nostalgie pour un nouvel après-midi. Vous êtes peut-être en pause. Profitez bien de Survivor tout de suite. C'est Tina Turner, tous les tubes 80.
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Merci d'écouter Nostalgie. Vous avez votre sandwich club dans la bouche, là, à 13h10. Oui, je commence à bien vous connaître. Ça, c'est l'heure de la pause, c'est l'heure de l'encart. Et pendant votre encart, j'ai choisi pour vous Jeanne Masse, Michael Tube. Johnny, sur Nostalgie, profitez.

0: Merci d'écouter Nostalgie.
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0: Avec Michel Verger, Sandra, pour vous accueillir. Nous sommes jeudi, aujourd'hui 27 août. Très heureux de vous retrouver, voilà, pour ce nouvel après-midi léger, léger, très léger, avec beaucoup de musique. Vous êtes très demandeurs de tubes, ça tombe bien. On est raccord, je n'ai que ça pour vous. Et j'ai une nouvelle demi-heure de musique non-stop avec les tubes 80.
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0: Cool and the Gang dans ma sélection. Et puis je rajoute également dans ma playlist Robert Palmer.
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4: Quand tu prends l'autoroute, à l'arrivée au péage, tu choisis toujours la file où il y a le moins de voitures, évidemment. 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
3: Et pourquoi là, sur les télépéages, il y en a qui n'ont pas le télépéage et qui restent bloqués ? 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

Nostalgie, un programme très fluide, très dynamique. Dans votre après-midi, vous adorez, c'est agréable. J'ai Jimmy Somerville pour vous, Robert Palmer, Cool and the Gang et...

Nostalgie, à 13h42, vous avez le sourire évidemment. Avec tous ces tubes 80, vous êtes en pleine forme. Moi, j'adore ça et je vais vous faire continuer à être de la sorte avec Robert Palmer. Jim Somerville sera là également. Et un petit coup de lambada là, tiens, ça va vous faire du bien avec Kaoma. C'est la demi-heure de musique non-stop avec tous les tubes 80. Nostalgie, vous adorez. Je vous souhaite un très bon

0: merci d'être là, merci d'écouter Nostalgie. Tous les tubes 80 avec Daniel Balavoine, Joan Jett également, Ayo Rock and Roll. Ça arrive très vite. Merci également pour vos messages. Toujours autant de monde là. Sylvie dans les Landes. Impeccable pour m'aider à nettoyer, balayer, à sticker le stage. Ouais, c'est du propre. Et Jennifer du côté du Mans qui travaille sur une aire d'autoroute. Voilà, qui danse la lambada que j'ai passée il y a quelques instants. Merci à vous et bon après-midi. 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
18: Votre après-midi est en régal avec Nostalgie, un super tube de super tramp qui arrive à cause de...

0: Ça va, tout se passe bien au boulot? Pas de doute qu'un 27 août, vous êtes, pardonnez-moi l'expression triviale, gavé de boulot. Voilà, vous avez du boulot par-dessus la tête. Alors bon courage et puis merci d'écouter Nostalgie. Vous voyez, ça passe plus vite, vous êtes efficace. En travaillant avec France Gall, je vous ai mis aussi de côté une pépite avec Mister. Et puis j'adore cette initiative. En 2009, il gagne 50 millions d'euros à l'euro million. Ben, au lieu de tout garder pour eux, ils financent chaque année la cantine scolaire du village, des travaux de rénovation, d'isolation, de climatisation. Et bravo quand même à ses habitants de Saint-Michel en Charente.
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0: On y est là, la demi-heure non-stop. Nostalgie avec Images et Joe Jett.
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j'ai envie que vous profitiez un maximum de la musique dans cette demi-heure non-stop. Mister Joan Jett et France Gall sur Nostalgie.

quasiment 3h-20, vous écoutez Nostalgie, et là, et oui, c'est le Graal de la musique. Je sais pas si vous étiez là en juin 85, hein, vous l'avez peut-être raté, hein. Et ben, c'est comme si vous étiez là en juin 85.

0: porte.
1: Oh, tout ce monde qui chante avec Nostalgie, c'est incroyable. Hein. Et vous avez bien raison, et comme tous les jeudis, eh ben vous avez envie de terminer très vite la semaine. Vous êtes sur la bonne radio, Nostalgie, le temps passe beaucoup plus vite avec tous les trucs 80 là. Dans ma playlist, Etienne Dao, Michael Jackson et Johnny Hallyday, Rock'n'Roll Attitude.
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18: Il est 15h, bon après-midi si vous êtes de Strasbourg. Alors là, évidemment, vous êtes aux anges. Ils sont strasbourgeois. Cookie Dingler, Femme Libérée sur Nostalgie.
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vos après-midi sont légers avec Nostalgie. Comme c'est agréable, comme c'est sympa. Je partage avec vous un de mes titres préférés de Sting à quasiment 3h15, Fields of Gold.

0: On est bien ensemble sur Nostalgie. Et on est tellement bien avec de la musique qui ne s'arrête jamais. Tous les tubes que vous aimez et que j'aime également, c'est le but quand même de la manœuvre, c'est de les partager avec vous. Opus, Jean-Pierre Madère, dans la prochaine demi-heure de musique non-stop. Je tiens un œil sur la carte à l'instant de la météo. Et je vous invite à une grande prudence. Si vous êtes en Corse, il fait 37 degrés en ce moment. Et comme on dit dans le jargon, eh ben, ça va péter. De gros orages attendus. Idem pour les orages sur la région de Troyes, dans les Hauts-de-France également. Donc prudence. Mais néanmoins, gardez le sourire avec Nostalgie.
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0: Et Johnny Hallyday, dans cette demi-heure non-stop. Ou encore Michael Jackson.
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Merci d'être là, merci d'écouter Nostalgie. Déjà 3h30, Franz, vous êtes au boulot, près de Lille. Ça va la température là-bas? Lille en principe ça va, hein. Ouais, quoi que. On a eu des surprises cet été dans le nord de la France. Caroline est à Perpignan, là c'est tout en bas, vous voyez, on nous écoute du nord au sud, de l'est.

Et je me suis dit, à 4 ans, moins l'écart, peut-être c'est le petit coup de mou, le petit coup de fatigue au boulot. Et j'ai la solution, bien sûr. Il vous suffit de monter le son. Michael Jackson sur Nostalgie dans cette demi-heure non-stop. Don't stick to you, get enough. Et Michel Sardou, juste après.

0: Merci d'être là, bon après-midi. Et Nostalgie, une seule règle, une seule, c'est la bonne, hein. Profitez de la musique que j'ai pour vous. Avec Depeche Mode, Alphaville, très vite, vous serez ok pour un slow aussi, on dit ça encore, ça marche. La BO de la Boom avec Richard Sanderson. Rock voisine, pas forcément le titre que vous attendez, et puis merci pour vos messages, oui, à l'instar de David, à Mont-de-Marsan, et en plein placo là, il refait la cuisine avec tous les tubes 80. Bravo David.
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12: Hop là! Nostalgie, toujours plus loin, avec les tubes 80, Julien Clerc, cœur de rocker, vous adorez. Et Dépêche Mode, tout de suite, 16h.
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0: dès les premières notes, je sais ce que vous dites.
1: Oh, Sophie Marceau, comme elle est jolie. Elle l'est toujours, elle restera jolie. Toute sa vie. Hein. Richard Sanderson sur Nostalgie.

0: peut le dire, les tubes 80 ont un vrai pouvoir sur vous.
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0: Et moi, j'en suis ravi. Et sur moi aussi, hein. On est tous dans le même panier, voilà. Laurent Voulzy, Alphaville, pour ce tube 80 que vous aimez tant. Et dans la prochaine demi-heure non-stop, et puis ce record insolite, mystère de la génétique, ce chaton de race Maine Coon, vous savez, ce sont ces chats qui sont immenses, qui font quasiment un mètre de haut. Ben, ce chaton de race Maine Coon est né avec 29 orteils. Vous avez bien entendu, 29 orteils, anomalie génétique qui lui a valu de décrocher un record du monde. Alors j'espère que c'est 29 petits orteils, hein, parce que si c'est 29 gros orteils, ça devient compliqué.
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0: La revanche, c'est des gros gros tubes, hein, dans la demi-heure non-stop. Michel Berger et Billy Ocean.
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Patrick Cohen sur Nostalgie pendant un quart d'heure encore. On va faire les choses au poil avec Jennifer Page. Quelle pépite, Crush. Au cœur de cette demi-heure non-stop sur Nostalgie. Et puis les Rita Mitsuko et puis Gold également. Pour accrocher 5 heures, capitaine à un moment donné.

0: Merci d'être fidèle à Nostalgie. Et tous les tubes 80, quelle puissance quand même. C'est magique. Hein. C'est l'Himalaya, ces tubes 80. Miguel de Rennes, il est là, en pleine forme, Miguel, dans un instant, 17h, 20h. Qu'est-ce qui vous passe, Miguel? Barred, Marc Lavoine, James Ingram, Espagna, sur Nostalgie. Très belle fin d'après-midi.
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4: Nostalgie 17h, dans deux minutes, je vous emmène passer une nuit à Bangkok avec Murray Head. Mais avant cela, l'info avec Héloïse Buc. Bonjour Héloïse.
5: Bonjour Miguel, bonjour à tous. La crue gigantesque et dévastatrice survenue hier dans le nord du Népal à la frontière avec la Chine a causé la mort d'au moins 362 personnes. Et le dernier bilan, encore provisoire, fait état de plus de 1300 disparus, parmi eux 4 touristes français. Le député insoumis Sébastien Delogu a été placé en garde à vue après son altercation avec 3 policiers. Ils étaient venus interpeller un suspect dans l'immeuble où il réside. Le parquet de Marseille a confirmé ce placement en garde à vue dans le cadre d'une enquête pour outrage sur personne dépositaire de l'autorité publique. Trafic très perturbé ce jeudi à la gare de Paris-Montparnasse en raison d'une panne d'installation électrique. À 10h30 ce matin, une coupure de courant dans un local de supervision des départs et des arrivées a provoqué une interruption totale du trafic. Et cet incident a eu de lourdes répercussions sur les départs avec une cascade d'annulations de trains jusqu'à 15h, particulièrement sur les liaisons TGV vers la Bretagne, Nantes ou encore Bordeaux. Depuis, le trafic reprend progressivement. 44 départements actuellement en vigilance orange pour orage qui, selon Météo France, pourrait s'accompagner de grêles, voire de tornades tourbillonnaires, et puis des orages qui devraient être particulièrement forts sur l'Auvergne jusqu'à la Bourgogne et les Vosges, et entre les pays de la Loire, la Normandie et les Hauts-de-France. Par précaution, des TER sont supprimés en cette fin de journée dans cette région des Hauts-de-France.
4: Reprenez votre respiration tranquillement, Héloïse.
5: Ah, c'est le petit...
4: le chaton dans la gorge.
5: La météo, donc, on refait un point avec donc 44 départements en vigilance orange actuellement pour orage. Un risque donc de phénomènes violents. Et puis demain matin, ces orages concerneront toujours la majeure partie du pays avant une accalmie annoncée pour demain après-midi. Les températures demain au meilleur moment de la journée, 21 à 35 degrés, 21 à Brest et Lille, et 35 ce sera pour Ajaccio. Tout de suite, on retrouve Miguel Derren.
4: Je vais vous préparer un petit thé au citron.
5: Tisane.
4: Ça vous va?
5: Ah, très bien.
4: Et quelques tubes
5: mais
4: aussi.
5: C'est passé, ça y est.
4: Ça y est, c'est mieux. 13 heureux d'être avec vous, de vous offrir de la bonne humeur et des tubes avec Thierry Hazard, Marc Lavoine et tout de suite Murray Head sur Nostalgie. Bel après-midi.
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On est bien ensemble sur Nostalgie avec Thierry Hazard qui arrive après une pépite R&B que j'ai choisie pour vous. C'est une merveille. Le Yamo Be There de James Ingram et Michael McDonald qui ont coécrit ce titre avec Rod Temperton. Alors ce nom, vous dites peut-être pas grand chose. C'est lui qui a composé Rock With You et Thriller pour Michael Jackson quand même. Et puis on a Quincy Jones à la prod. Vous avez vu un peu, c'est la crème de la crème R&B et c'est sur Nostalgie.

0: Vous avez le droit de chanter très fort, hein. Oui, avec Nostalgie, tout est permis.
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0: Bien sûr, on est ensemble jusqu'à 20h. C'est Miguel, je suis ravi d'être avec vous. Je suis pendant 3h votre distributeur officiel de bonne humeur et de tubes, bien évidemment. Et tiens, à propos d'humeur, comment vous êtes là en ce jeudi 27 août? Peut-être sur la fin des vacances, vous avez déjà repris, ça s'est bien passé? Comment ça va? Dites-nous tout. Quelles sont vos envies, tiens, pour cette rentrée? 3937, c'est le numéro de Nostalgie. Ou alors le compte Instagram pour nous laisser vos petits messages, vos dédicaces, vos témoignages, vos humeurs de rentrée là. Quel tube vous avez envie d'entendre, tiens, pour justement avoir la pêche pour bien l'attaquer cette rentrée? Eh ben faites vos demandes, 3937 ou le compte Instagram de Nostalgie. En attendant de répondre à vos désirs, je vous propose Francis Cabrel, Boney M notamment et Renaud sur Nostalgie.
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en plein cœur d'une demi-heure de tube non-stop sur Nostalgie. Que du plaisir, que du bonheur. Je vous ai préparé View to a Kill, la BO de James Bond. J'adore Duran Duran. Mais pour le moment, on bascule en mode

0: avant de se prendre pour James Bond avec Duran Duran sur Nostalgie. Écoutons un message que Pascal nous a laissé au 39-37.
1: Moi, ma chanson des années 80 qui restera jamais gravée dans mon cœur, c'est Morgane de Toi de Renaud. La raison, elle est à la fois simple et chargée d'émotion. Elle est liée à la naissance de ma fille, qui s'appelle bien entendu Morgane, puisque cette chanson nous a inspiré son prénom.
0: Eh ben, on vous embrasse tous les deux, Pascal et Morgane. Faites comme eux, laissez-nous vos messages. 39-37 Nostalgie.
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Vous êtes bien sur Nostalgie, ne changez rien. Arrive Frédéric Goldman Jones, ça fera plaisir à Jennifer de Malicorne sur Sarthe, près du Mans, qui nous a demandé justement du Goldman. Eh ben c'est cadeau, c'est pour vous.

0: Ce qui est génial avec les tubes nostalgie, c'est qu'on peut les écouter très fort, on peut chanter très fort, on s'en fiche, on fait ce qu'on veut. Et bien sûr, on peut même se looker pour aller avec les tubes qui suivent. Tiens, regardez Face de George Michael qui arrive. Il faut absolument l'écouter avec un blouson en cuir, un jean, des lunettes de soleil et une barbe de 3 jours. Vous vous débrouillez, vous faites comme vous voulez, mais c'est comme ça et ça arrive dans quelques instants. Bel après-midi.
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6: Nostalgie 18h, George Michael arrive juste après un point sur l'info avec vous Héloïse Buc, bonjour.
7: Bonjour Miguel, bonjour à tous. 44 départements sont en vigilance orange pour orage. Météo France met notamment en garde contre un risque de grêle et de phénomènes tourbillonnaires. Demain, 26 départements seront encore concernés par cette vigilance orange. Actuellement, les perturbations concernent surtout le nord de l'Auvergne et la Loire. Notez par ailleurs qu'une procédure d'alerte à la pollution aux particules fines a été déclenchée pour toute la Corse qui est elle en vigilance orange canicule. Nous reviendrons sur la météo à la fin de ce flash. La candidate du RN à la présidentielle Marine Le Pen a annoncé ce jeudi devant le MEDEF qu'elle présenterait un plan d'économie de 125 milliards d'euros avant le débat budgétaire, débat qui débutera lorsque le projet de loi de finances sera déposé. Ce sera fin septembre ou début octobre. Et lors de ce même rendez-vous aujourd'hui face au MEDEF, Jean-Luc Mélenchon a exhorté les chefs d'entreprise à augmenter les salaires pour éviter à la France de tomber en récession. Après l'accord conclu cette semaine par Meta aux États-Unis, le haut commissaire de l'ONU aux droits de l'homme, Volker Türk, a réclamé aujourd'hui des règles pour protéger en Europe les enfants sur l'ensemble des réseaux. Bruxelles reproche au groupe de Mark Zuckerberg de ne pas avoir évalué correctement et limité les risques que les utilisateurs des deux plateformes développent des addictions, en particulier les mineurs et les adultes vulnérables. Et en raison de fonctions qui visent à retenir leur attention le plus longtemps possible. La météo donc avec 44 départements en vigilance orange pour orage, un risque marqué de phénomènes violents. Demain matin, toujours des orages sur la majeure partie du pays avant une accalmie attendue demain après-midi. Pour les températures demain, des maximales entre 21 et 35 degrés prévoyées au meilleur moment de la journée. 21 à Brest et Lille, 23 à Paris et La Rochelle, 25 à Strasbourg, Bordeaux et Biarritz, 27 à Lyon et Marseille, 30 à Nice et 35 à Ajaccio. Et tout de suite, on retrouve Miguel de Rennes.
6: Vous n'avez pas oublié votre parapluie.
7: Ah bah là, ça y va aussi en Ile-de-France, on l'a clair. Pas dit, mais les orages sont arrivés en Ile-de-France.
6: Je vous en prête un si besoin. Très belle fin d'après-midi, c'est Miguel jusqu'à 20h. Je vous propose de vous ambiancer avec les démons de minuit, Stéphane Echer et George Michael.

avant de s'éclater dans quelques minutes sur les démons de minuit tous ensemble, on va se poser un peu sur Nostalgie avec une merveille qui existe en plusieurs versions. Elle a été chantée, cette chanson, par Peggy Lee, par Cher, par Sia même. Mais moi, la version que je préfère, c'est celle que je vous propose maintenant. C'est celle des Pretenders avec la voix sublime de Chrissy Hynde.

0: On est sur l'autoroute du bonheur avec Nostalgie, c'est ça qui est bien.
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0: Eh oui. Alors cela dit, si vous êtes justement sur l'autoroute là, sous la pluie tranquille, hein, allez-y mollo, prudence. Vous êtes tous et toutes peut-être concernés par les orages, par les pluies diluviennes qui tombent en ce moment sur la France. Prudence, tranquille. L'important c'est d'arriver entier et à bon port, les amis. Et une fois que vous êtes arrivés, d'ailleurs, petit coup de fil au 39-37 pour nous passer un message, demander un tube, nous parler de vos artistes, vos chanteurs et chanteuses préférés. N'hésitez surtout pas. Il y a aussi le compte Instagram de Nostalgie où vous pouvez laisser des petits messages vocaux. Et puis donc pour ceux qui préfèrent la jouer à l'ancienne, le 39-37. 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Alors, je vous ai préparé Jimmy Cliff, formidable, ça va nous mettre du soleil, tiens. Etienne Dao, puis Orchestral Manœuvre in the Dark, qui arrive sur Nostalgie.
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On est bien ensemble sur Nostalgie en plein cœur d'une demi-heure de tube non-stop avec Étienne Dao, Jimmy Cliff qui arrive après cette pépite de synth pop new wave comme on aime, comme j'adore, avec Orchestral Manoeuvre in the Dark. Je ne sais pas si vous connaissez d'ailleurs l'origine du nom Orchestral Manoeuvre in the Dark. Bah, à la base, c'est une de leurs premières compos, le titre qu'avaient donné Paul Humphries et Martin Cooper à un de leurs premiers sons. Ils trouvaient que ça sonnait plutôt pas mal. Ils se sont dit, pour leur premier concert, tiens, on va garder ça comme nom. Alors depuis, un peu plus de 40 ans, ils ont avoué qu'ils le détestent, ce manœuvre orchestrale dans le noir comme nom. C'est joli pourtant. Ce qui est plus que joli, c'est le souvenir que je vous propose tout de suite sur Nostalgie.

Le retour à la maison est toujours plus joyeux avec Nostalgie. Ben oui, c'est comme ça, c'est cadeau. Céline Dion arrive, Michel Sardou, Jimmy Cliff. Et tout de suite, le tube de l'été 82, Words.

0: Céline Dion sur Nostalgie. Céline qui va être notre star, c'en est déjà une, mais tout le mois qui vient.
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0: 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Dans quelques instants, c'est Nostalgie Apéro, les amis. Et ouais, on se fait plaisir, on prolonge l'été avec Boys Town Gang. Belle soirée. 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
7: Nostalgie 19h01. Oh, on est en retard pour l'apéro, c'est pas bien. Boys Town Gang dans un instant avant. Un point sur l'info avec Héloïse Bune. Bonsoir Héloïse.
8: Bonsoir Miguel, bonsoir à tous. Les secours ont extrait ce jeudi les corps d'au moins 392 victimes de la gigantesque mer de boue qui a dévasté hier la frontière du Népal et de la Chine. Ils poursuivent encore leurs efforts pour tenter de retrouver plus de 1400 personnes encore portées disparues. Parmi eux figurent 4 touristes français. La crue dévastatrice a été causée par l'effondrement d'une partie d'un glacier d'une violence telle qu'il a été enregistré comme un séisme et a causé de nombreux glissements de terrain. En France, 44 départements actuellement en vigilance orange pour orage. Orage qui, selon Météo France, devrait s'accompagner de grêles, voire de tornades tourbillonnaires. Par précaution, des TER sont supprimés ce soir dans cette région des Hauts-de-France. Le député insoumis Sébastien Delogu a été placé en garde à vue ce jeudi suite à une altercation avec 3 policiers. Ils étaient venus interpeller un suspect dans l'immeuble où il réside. 3 policiers avaient porté plainte suite à l'incident, tout comme le député LFI, dont l'avocat a confirmé qu'une plainte contre X avait été déposée pour injures et violences physiques. Enfin, dans le but de recueillir des fonds pour les sinistrés des incendies de cet été, une quinzaine d'artistes bénévoles participeront ce soir à Bordeaux à un grand concert caritatif, retransmis en direct à partir de 21h. Ce concert sera ponctué de séquence d'appel aux dons par la Fondation de France ou les pompiers. La programmation rassemble des artistes emblématiques de la chanson française comme Pascal Obispo, Renaud, Natacha Saint-Pierre, Zazie, Julien Clerc, Axel Bauer, entre autres, sans oublier des figures des années 80 comme Jeanne Masse ou David et Jonathan. Et la météo, je vous rappelle que 44 départements sont en vigilance orange pour orage avec un risque marqué de phénomènes violents. Demain matin encore, les orages concerneront toujours la majeure partie du pays, mais ça s'arrangera dans l'après-midi. Et pour les températures, demain, des maximales entre 21 et 35 degrés. 21 à Brest et Lille et ça grimpera jusqu'à 35 demain à Ajaccio. Tout de suite, on retrouve Miguel de Rennes.
7: Oui, pour l'apéro humide, mais c'est pas grave.
8: Ce soir, c'est humide, effectivement.
7: Et c'est exactement ça. Bonne soirée, Héloïse.
8: Bonne soirée.
7: Une bonne soirée à vous tous. Merci d'être avec nous sur Nostalgie pour prolonger l'été avec des femmes, des grandes. Mylène Farmer, Julie Pietri, après Boys Town Gang.
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0: On rentre ensemble tranquillement, on passe la soirée ensemble sur Nostalgie. Quelle belle idée!
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0: On prolonge le plaisir de l'été. On fait comme si, mais fermez les yeux, on est encore en vacances. C'est pas grave. On oublie la rentrée, on oublie le chef qui est pas sympa, on oublie les collègues un peu pénibles parfois. Et on garde le sourire, la pêche jusqu'à 20h avec donc tous les tubes 80 bien sûr qui arrivent. On va se régaler dans ce Nostalgie apéro.
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Très bonne soirée sur Nostalgie, Nostalgie Apéro jusqu'à 20h avec Elton John, France Gall qui arrive et tout de suite l'immense Tom Jones. It's not unusual, ambiance Mars Attacks sur Nostalgie.

Très belle soirée sur Nostalgie. Nostalgie partie dans une dizaine de minutes et pour s'y rendre tranquillement les Gypsy Kings et tout en douceur Nikita d'Elton John. Alors si c'était une femme dans le clip, Nikita, pour les pays slaves c'est plutôt un prénom masculin. Mais on va pas se formaliser sur Nostalgie. Bonne soirée.

0: On est en train de faire des claquettes, en train de s'amuser en studio. J'espère que vous faites exactement la même chose. C'est le but du jeu. Passez une belle soirée avec Christophe Ravet qui arrive. Sous vos applaudissements.
1: Vacances avec cette musique-là. C'est Nostalgie dans la radio. Nostalgie partie dans un instant.
0: Oh, régalade.
1: On va continuer à faire la teuf. Il n'y a pas de raison avec Patti Labelle. Il y aura aussi Rose Orange. Il y aura du beau monde. Allez, à tout de suite.
0: Et à toi déjà, ça fait plaisir.
1: Et puis quel plaisir de t'avoir avec nous sur Nostalgie. Franchement, on s'est croisés ailleurs, mais là, franchement, c'est cool de t'avoir avec nous.
0: Merci mille fois pour l'accueil. Bonne soirée.
1: Bisous, mon petit père.
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1: Sur Nostalgie, bon début de soirée, Nostalgie Party. C'est jusqu'à minuit pour danser. On va faire la fiette avec, comme promis, Patti LaBelle. On va enchaîner aussi avec Indochine. Et puis Rose Laurence, également à suivre sur Nostalgie. Bonne soirée.
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0: Vraiment début de soirée avec Nostalgie.
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0: Et passez un bon jeudi soir, hein. Prenez bien soin de vous avec tous ces orages qui nous tombent dessus. Moi je suis ravi de vous retrouver après mes vacances, avant de ranger bien sûr les valises. La soirée fait que commencer avec tous les tubes 80 pour prolonger l'ambiance de cet été 2026 jusqu'au bout. On va pas gêner, au contraire, installez-vous bien, montez le son, la fête va se poursuivre dans notre prochaine demi-heure de musique non-stop avec notamment Michael Jackson, les bonhommes et puis les téléphones également.
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0: Bon jeudi soir,
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0: Et très vite la suite de Nostalgie Party, bien sûr, jusqu'à minuit avec notamment Hallaway, Philippe Laville et Sister Sledge. Ce sera rien que pour vous sur Nostalgie. Alors à tout de suite.
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0: Oh, ça va chauffer.
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0: Et bonne fin de mois d'août avec la bande-son de votre été 2026, avec des souvenirs plein les yeux, plein la tête. C'est Nostalgie Party jusqu'à minuit. C'est la bonne adresse pour chanter, danser, pour partager de bons moments, profiter de tous les tubes 80. Alors on savoure, tant qu'à faire, on savoure. Oh que oui, on se délecte. On profite jusqu'au bout en montant le son de votre carplay, notamment sur du Rick Ashley, Donna Summer ou bien encore Eurythmics à suivre.
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0: 22h, Nostalgie Party jusqu'à minuit, jusqu'à dimanche, tous les tubes 80 pour danser et chanter en maillot de bain, en pareo, en bermudade, avec notamment Billy Ocean, Les Regrets, il y aura aussi Sydney Young Blonde. Voilà ce qui débarque maintenant sur Nostalgie.
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0: Bonne fin de journée avec Nostalgie.
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0: Et surtout, bienvenue à vous dans Nostalgie Party, votre rendez-vous cette fin d'été 2026. Hein, jusqu'à minuit, on enchaîne avec tous les tubes 80, avec des refrains inoubliables qui évoquent les meilleurs souvenirs de cet été 2026. Et c'est pas terminé, croyez-moi. Alors, poussez le volume, laissez-vous porter par l'ambiance, notamment de Gloria Gaynor. Je vous promets aussi Miami Sound Machine, et bien encore les Cassie and the Sunshine Band pour la suite.
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0: Il est 23h et on continue jusqu'à dimanche chez Nostalgie Party pour vous offrir tous les tubes 80 qui sentent bon les vacances, le soleil, les nuits d'été. Avec dans ce nouveau quart d'heure au rendez-vous notamment Anita Ward, Freeze et puis Lune de Miel sur Nostalgie.
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0: Excellente fin de journée de jeudi avec Nostalgie.
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0: Absolument, Nostalgie partie jusqu'à minuit en l'occurrence. Hein, c'est l'ambiance des vacances au bord de la piscine avec tous les tubes 80. Faites-vous plaisir jusqu'au bout. Si l'envie même vous prend de chanter, de danser, de continuer, de lâcher prise, eh bien, n'hésitez pas. On est là pour ça avec notamment très vite Madonna, Bananarama et puis Rick James. Voilà ce que je vous promets d'ici minuit sur Nostalgie.
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1: Et il est minuit sur Nostalgie, très bon début de nuit avec Nostalgie, Disco Funk qui enchaîne maintenant jusqu'à 2h du matin avec Bonnie M, Delegation et puis Edwin Starr. Et puis nous, on aura le plaisir de se retrouver samedi à partir de 18h. D'ici là, bonne fin de semaine, je vous embrasse bien fort et à samedi avec Nostalgie dans la radio.
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